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0: à l'écoute de RFI, il est 6h ici à Paris, 2h de moins en temps universel. Lors d'un nouveau journal avec vous, Gaëtan Plenet, bonjour.
1: Bonjour Simon, bonjour à tous.
0: Et à la une, Israël frappe le Liban, l'Iran réplique.
1: Et Israël aussi, en frappant à son tour plusieurs villes iraniennes ce matin. C'est une première depuis le cessez-le-feu du 8 avril dernier. On va y revenir dès le début de cette édition. On va faire un point aussi sur les différents résultats électoraux après plusieurs scrutins, hier en Arménie, au Kosovo ou encore au Pérou. On parlera des enjeux de la visite en Corée du Nord du président chinois Xi Jinping, il vient d'arriver. À la une également, la peine de mort prononcée en appel en RDC pour les 54 prévenus du procès de deux experts de l'ONU en 2017. Du procès du meurtre de deux experts de l'ONU en 2017, donc dans la province du Kassai. Le premier meeting de campagne en France pour Jean-Luc Mélenchon, un nouveau candidat pour l'élection présidentielle qui aura lieu l'an prochain. Et puis le mondial masculin de football, c'est dans quelques jours que ça commence. Les Iraniens y seront, mais change de camp de base, ce sera finalement le Mexique et non pas les États-Unis. La faute évidemment au contexte géopolitique. Des explosions entendues tôt ce matin dans la capitale iranienne Téhéran, mais aussi à Tabriz et Isfahan, des frappes visiblement israéliennes, puisque l'armée de l'État hébreu a annoncé quelques minutes plus tard avoir visé, je cite, des cibles militaires dans l'ouest et le centre de l'Iran. Une riposte à d'autres frappes iraniennes, elles, qui ont touché Israël hier, les premières depuis l'entrée en vigueur du cessez-le-feu il y a un petit peu plus de 100 jours. Un avertissement, ont dit les gardiens de la révolution, qui ont eux aussi présenté ça comme des représailles après les nouvelles frappes israéliennes qui ont visé hier la banlieue sud de Beyrouth. Car depuis des semaines, Téhéran le dit de plus en plus clairement, mettre fin à la guerre en Iran, ça doit passer aussi par la fin de la guerre au Liban. Correspondance à Beyrouth de Paul Ralifet.
2: Un des principaux objectifs déclarés de la guerre israélo-américaine contre l'Iran est de réduire l'influence régionale de la République islamique en affaiblissant ses alliés extra-étatiques. Au Liban, il s'agit du Hezbollah. Les négociations directes libano-israéliennes sous parrainage américain, desquelles sont exclus le Hezbollah et les représentants de la communauté chiite, s'inscrivent dans ce cadre. Le président Joseph Aoun et le premier ministre Nawaf Salam se sont résolument alignés sur cet objectif. Les deux dirigeants ne ménagent pas leurs critiques à l'égard de l'Iran et accusent le Hezbollah de servir les intérêts de Téhéran. En s'impliquant directement dans la bataille entre le Hezbollah et Israël, l'Iran se pose en protecteur du Liban. Téhéran tente de la sorte de court-circuiter les efforts visant à son éviction de la scène libanaise. Sur un plan plus large, l'Iran veut intégrer le Liban dans ses négociations avec Washington. C'est dans ce contexte qu'il faut placer la visite du chef de l'armée libanaise à Islamabad. Le général Rodolphe Haykal doit rencontrer son homologue pakistanais, le maréchal Hassan Bounir, principal médiateur entre l'Iran et les États-Unis. Une source informée a confié à l'AFP que cette visite s'inscrivait dans le cadre des pourparlers plus larges entre Téhéran et Washington. Paul Khalife, Beyrouth, RFI.
1: Mais pour l'heure, ce n'est pas une solution diplomatique qui se dessine, puisque je le disais, Israël et l'Iran ont repris leurs frappes. Et ce d'ailleurs malgré l'appel que le président américain Donald Trump a passé au premier ministre israélien Benjamin Netanyahou pour lui demander, justement, c'est ce que nous apprend le média Axios, de ne pas riposter aux frappes iraniennes. À noter que ce lundi, toutes les écoles sont fermées en Israël, où l'armée annonce également ce matin avoir identifié un tir de missile lancé depuis le Yémen, où les rebelles houthis soutiennent Téhéran. Et puis les gardiens de la révolution iranien annoncent aussi ce matin avoir ciblé, je cite, des groupes terroristes dans le Kurdistan irakien à Souleymaniye. Ils ne disent pas exactement qui ils ont visé, mais cette région autonome abrite notamment des bases de groupes rebelles kurdes iraniens accusés par Téhéran d'être au service des intérêts américains et israéliens. Et pour suivre toutes les dernières actualités sur cette guerre au Proche et au Moyen-Orient, vous retrouvez notre live sur RFI.fr. Les premiers résultats sont tombés en Arménie au lendemain des élections législatives et on se dirige vers une large victoire du président Nikol Pachinian, du premier ministre Nikol Pachinian. Son parti Contrat Civil est pour l'instant en tête avec un petit peu plus de 51% des suffrages, presque 30 points devant l'alliance Arménie forte du milliardaire russo-américain Karapetian. Pachinian, lui, est au pouvoir depuis 2018 et il tente d'éloigner un petit peu son pays de Moscou et de le rapprocher au contraire de l'Union européenne et des États-Unis. Autre législatif qui avait lieu hier au Kosovo, les troisièmes en un petit peu moins d'un an et demi, alors que le Parlement n'arrive pas à se mettre d'accord, notamment sur l'élection d'un nouveau chef de l'État. Alors, nouvelle dissolution en avril, et pas sûr que les premiers résultats du scrutin d'hier permettent de sortir de l'impasse. Le parti du Premier ministre sortant, Albin Kurti, semble arriver en tête, assez largement, c'est vrai, avec 43% des voix, sauf que c'est beaucoup moins que lors du précédent vote de décembre prochain. À Pristina, Laurent Houy.
3: Si le parti du Premier ministre reste en tête des résultats du vote, il voit ses soutiens passer de 51% des suffrages au précédent scrutin à 43% cette fois-ci. Une chute de 8 points qui pourrait renvoyer le parti autodétermination sur les bancs de l'opposition si les autres formations politiques s'allient. La Ligue démocratique du Kosovo, le parti de l'ancienne présidente Vjosa Osmani, dont l'élimination de la course présidentielle avait entraîné la dissolution du Parlement, arrive troisième avec presque 18% des suffrages, en hausse de 4,5 points. Surtout, le taux de participation s'établit à 36% des votants, en chute libre par rapport à décembre 2025, lorsque presque 48% des électeurs s'étaient déplacés. Ces résultats constituent un camouflet pour le Premier ministre Albin Kurti, vu comme à l'origine de la crise institutionnelle que traverse le Kosovo. Son parti reste tout de même la première formation du pays. Reste à savoir si cela suffira à former une majorité et donc le futur gouvernement. Laurent Houy, Pristina, RFI.
1: Et puis on votait hier aussi au Pérou, cette fois pour le second tour de la présidentielle. Là encore, pas de résultat définitif, avec un duel qui s'annonce très serré entre la candidate de droite Keiko Fujimori et son rival de gauche Roberto Sanchez. Xi Jinping a foulé le sol nord-coréen il y a un petit peu moins d'une heure maintenant, début d'une visite de deux jours pour le président chinois. C'est une première depuis 2019. Il veut montrer que si Pyongyang et Moscou se sont, c'est vrai, rapprochés ces dernières années, eh bien la relation entre Pékin et la Corée du Nord s'améliore, elle aussi, après plusieurs années de froid, Nicolas Roca.
4: Une relation transactionnelle où chacun y trouve son compte. Voici comment Lee Sung-yeon, chercheur à la fondation George H.W. Bush, décrit la dynamique entre Pékin et Pyongyang.
5: L'enjeu pour Kim Jong-un est très clair. Il exige que la Chine approuve tacitement l'expansion de son arsenal nucléaire qu'il a mis en avant de manière spectaculaire ces derniers jours.
4: Depuis un nouveau centre d'enrichissement d'uranium ce mercredi, le leader nord-coréen a assuré avoir accru exponentiellement la puissance nucléaire du pays.
5: Je pense que cela marque la fin définitive du discours traditionnel sur la dénucléarisation de la Corée du Nord. En se rendant à Pyongyang immédiatement après que Kim ait dévoilé de nouvelles capacités massives d'enrichissement d'uranium, Xi Jinping contribue de fait à normaliser l'existence d'une Corée du Nord dotée de l'arme nucléaire.
4: Mais la Chine espère aussi faire avancer ses intérêts.
5: En contrepartie, le président chinois Xi Jinping attend un respect absolu de ses exigences et cherche probablement à s'assurer des points d'ancrage géopolitiques à long terme. Par exemple, l'accès à la navigation dans la mer du Japon via l'estuaire du fleuve Tumen.
4: Cela offrirait à Pékin un nouveau corridor commercial pour le nord-est du pays, enclavé mais très industrialisé. Un accès supplémentaire précieux, ouvrant potentiellement les routes de l'Arctique, mais une compensation limitée face à la reconnaissance tacite d'une Corée du Nord nucléaire et plus confiante que jamais.
1: Autre visite, celle du pape en Espagne. Elle a commencé samedi et après une messe géante qui a réuni plus d'1 200 000 personnes à Madrid hier, Léon XIV prononcera un discours tout à l'heure devant le Parlement espagnol. Il doit aussi rencontrer des victimes d'agressions sexuelles commises au sein de l'église. RFI, les 5h08 à Kinshasa. Le verdict est tombé en RDC au procès en appel des meurtres de Zeida Catalan et Michael Sharp, deux experts de l'ONU tués en 2017 dans la région du Kasaï. Et peine de mort prononcée pour les 54 prévenus, notamment pour le colonel Mambueni qui avait été échappé en première instance, condamné alors à 10 ans de prison. Et bien finalement, peine capitale pour lui aussi. Elisabeth Morsebi est la sœur de Zeida Catalan, l'une des deux victimes, et ses sentiments sont mitigés.
6: Après plus de 9 ans de deuil, d'incertitude et de bataille judiciaire pour obtenir la vérité, nous sommes à la fois soulagés et tristes. C'est un soulagement car c'est une étape importante pour reconnaître enfin leur responsabilité, et de la tristesse car aucun verdict ne pourra ramener ma sœur Zeida, ni Michael Chaps, ni leur

0: collègues congolais ou toutes les victimes innocentes des violences dans le Kasaï. Nous pensons qu'avec toutes les preuves collectées, notamment ces enregistrements attribués au colonel Mambweni, qui dévoilent que la présence d'experts onusiens pourrait compromettre l'autorité de l'État, ce qui interroge sur les circonstances de ces meurtres. Pour nous, il reste beaucoup de questions. Nous ne sommes pas intéressés par les spéculations. Il est important d'enquêter sur ces individus plus haut dans la hiérarchie qui auraient pu détenir des informations capitales ou participer à cette conspiration. Le verdict rendu en appel n'est qu'un début, pas le chapitre final.
1: Des propos recueillis par Sophia Namazian. La RDC et ce nouveau bilan communiqué par les autorités, 515 cas d'Ebola confirmés dans le pays, dont 91 décès, mais aussi 12 guérisons. On va y revenir évidemment dans nos éditions africaines ce matin encore, alors que la commissaire européenne Nadia Labib était à Bounia hier dans l'est de la RDC, capitale de l'Ituri, durement frappée par cette nouvelle épidémie. La terre a tremblé fort aux Philippines, un séisme de magnitude 7,8, au moins un mort, alors que plusieurs bâtiments se sont effondrés dans le sud du pays. Une alerte au tsunami a été déclenchée, les habitants des régions côtières ont été appelés à évacuer, même chose d'ailleurs en Indonésie. En France maintenant, premier meeting de sa 4e campagne présidentielle. Jean-Luc Mélenchon était à Saint-Denis hier, en banlieue parisienne. 26 000 sympathisants ont fait le déplacement selon son parti, la France Insoumise. Il continue à dire qu'il est la seule chance de victoire de la gauche pour le scrutin de l'an prochain, rejetant toujours aussi fermement l'idée d'une primaire pour désigner un candidat unique. Alors il a pu dérouler les grands axes de son programme et s'est notamment exprimé sur l'actualité récente dans le pays. Le meurtre de Liana, une collégienne de 11 ans dont le meurtrier présumé avait fait l'objet de plusieurs plaintes sans qu'il ne soit arrêté. Alors que les critiques affluent sur une mauvaise gestion, voire une responsabilité de la justice et des forces de l'ordre, eh bien Jean-Luc Mélenchon propose, lui, une loi contre la pédocriminalité et les féminicides.
2: Quand un crime odieux, écœurant, comme le meurtre de la pauvre petite Liana, nous révolte comme aujourd'hui, gardons-nous d'ignorer ses racines profondes, car il y en a. Proposons une loi globale contre la pédocriminalité et les féminicides. Cela n'a guère intéressé jusqu'à présent les chantres des discours sécuritaires, pas davantage que les crimes racistes et homophobes ou la mort au travail. Et souvenons-nous que les coupes budgétaires alimentent le crime. Qu'en manque de moyens, la justice et la police judiciaire plus utiles que les chasseurs de manifestants.
1: Des propos recueillis par Victorien Villaume. La Coupe du monde masculine de football, ça commence jeudi dans les trois pays organisateurs, les États-Unis, le Canada et le Mexique. Et c'est au Mexique, justement, à Tijuana, que s'est installée la sélection iranienne. Ce n'est pas ce qui était prévu au départ, hein. Notamment, normalement, il devait dormir en Arizona, mais étant donné la guerre entre l'Iran et les États-Unis que l'on évoquait tout à l'heure et les difficultés pour obtenir leur visa, eh bien, les Iraniens ont changé de plan. Correspondance au Mexique de Gwendolina Duval.
3: Les joueurs ont débarqué dimanche au petit matin sur le territoire mexicain, accueillis par un groupe de quelques sympathisants qui les attendaient devant l'aéroport. Une arrivée discrète, sans plus de protocole. La représentante du gouvernement mexicain auprès de la FIFA, Gabriela Cuevas, a souhaité la bienvenue à la sélection d'Iran sur les réseaux sociaux. Le premier sorti de l'avion, le défenseur Ehsan Arsafi, a déclaré que son équipe est prête pour ce mondial, malgré la situation en Iran qui a fortement perturbé leur préparation. L'entraîneur Amir Galenoi a ajouté que l'équipe aurait dû arriver plus tôt pour avoir le temps de récupérer du décalage horaire et de plus de 20 heures de vol. Les joueurs pourront aller aux États-Unis pour disputer les matchs du groupe G, mais jusque-là, leur visa ne permet qu'un séjour de courte durée, le jour de la rencontre uniquement. Et 15 membres de l'équipe technique qui accompagne la sélection n'ont toujours pas le feu vert des autorités américaines pour traverser la frontière. Jusqu'à son premier match, l'équipe va rester et s'entraîner à huis clos, un important dispositif de sécurité avec la mobilisation de la garde nationale mexicaine est déployée pour protéger l'hôtel et la sélection iranienne pendant ses déplacements. Gwendolina Duval, Mexico, RFI.
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1: Le retour de l'actualité africaine dans un gros quart d'heure. D'ici là, on est en Argentine pour parler de la grosse hausse de popularité pour un footballeur néo-zélandais qualifié de joueur le moins connu du mondial qu'on évoquait à l'instant. Mais ce n'est plus le cas, il n'est plus le moins connu. Et c'est justement grâce à ce titre dont il se serait au départ, en tout cas a priori,

0: dans des institutions religieuses. Ce fut le cas d'ailleurs de milliers d'autres enfants métis. En 2024, ces cinq femmes, elles ont gagné leur procès contre l'État belge. Et c'est ce procès en appel que le film suit, justement, tout en racontant l'enfance et les traumatismes aussi. Reportage à l'avant-première de ce documentaire avec Jean-Jacques Herry.
1: Sur les premières images, on voit Léa, Noël, Monique, Simone et Marie-Josée marcher côte à côte.

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0: RFI Matin commence. Bonjour tout le monde, bienvenue au programme. Le Moyen-Orient, Israël et l'Iran se frappent à nouveau mutuellement ces dernières heures. C'est une première depuis le cessez-le-feu entré en vigueur le 8 avril dernier. On en parle dans votre journal, Julien Coquelle-Rohem. Bonjour Julien.
2: Bonjour Andréane. À la une, en effet, de nouveaux tirs de missiles iraniens en direction d'Israël ce matin après de premières frappes hier soir. Et la réponse israélienne dans la nuit, une quinzaine de sites militaires iraniens bombardés par Israël. Les gardiens de la révolution menacent d'aller plus loin. On appelle Téhéran dans un instant. L'actualité ce matin, c'est aussi l'Arménie, où Nicole Pachinian revendique une victoire historique aux élections législatives. En Corée du Nord, la visite de Xi Jinping pour louer l'amitié invincible entre Pyongyang et la Chine. Dans ce journal également, un nouveau verdict à Kinshasa dans le procès du double assassinat d'experts des Nations Unies en 2017. La France et la colère autour de l'affaire Liana. Le ministre de la Justice, Gérald Darmanin, met les procureurs et les magistrats sous pression. Et puis du tennis et la victoire d'Alexander Zverev qui s'offre son premier grand chelem. Il l'attendait depuis longtemps.
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2: Deux premières frappes iraniennes hier soir sur Israël, des tirs de missiles, tous interceptés en représailles selon Téhéran. Au bombardement israélien qui a fait 2 morts et 20 blessés hier dans la banlieue sud de Beyrouth au Liban, la région semble depuis se rapprocher d'heure en heure d'une nouvelle escalade. On vous retrouve à Téhéran, Siavosh Ghazi, bonjour. Israël a riposté cette nuit en frappant l'Iran et la République islamique a répondu il y a quelques minutes.
3: Ce matin, l'Iran a de nouveau riposté à la riposte israélienne. L'aviation israélienne a mené une série d'attaques contre Téhéran, Isfahan, Karaj, Kermanshah à la frontière avec l'Irak ou encore Tabriz. Une quinzaine de frappes contre ces villes dans la partie ouest de l'Iran. Et donc, moins de 3 heures après, l'Iran a riposté à son tour en lançant des missiles contre le centre et le sud d'Israël, mais également une base militaire dans la région de Naplouse, dans le territoire occupé, donc qui a été visée. Selon les informations données par les médias iraniens. Donc une riposte iranienne qu'on attendait contre la riposte israélienne. Il peut y avoir d'autres frappes dans les heures qui viennent, puisque l'Iran avait mis en garde Israël, mais aussi les États-Unis, en disant que si jamais Israël ripostait, la riposte iranienne serait encore plus dure. Il y a aussi la possibilité de fermer le détroit d'Hormuz, mais aussi le détroit de Bab el-Mandeb, comme les Houthis au Yémen sont intervenus en lançant un missile contre Israël. Il y a ce qu'on appelle l'unité des terre entre l'Iran, le Yémen, l'Irak avec les milices chiites, le Liban avec le Hezbollah ou encore les groupes palestiniens à Gaza mais aussi dans les territoires occupés. L'unité des terres, l'unité des fronts, un terme qui revient de plus en plus dans la bouche des responsables iraniens mais aussi de tous ces groupes.
2: Siavosh Ghazi, merci. La riposte israélienne contre l'Iran que Donald Trump a tenté d'éviter. Le média américain Axios affirme qu'il a appelé hier Benjamin Netanyahou pour tenter de le dissuader de nouvelles frappes sur le pays. L'Irak et la Syrie annoncent la fermeture de leurs espaces aériens. L'Iran ferme aussi le sien en partie dans l'ouest du pays et suspend les vols à l'aéroport de Téhéran. En Israël, ce sont les écoles qui resteront fermées aujourd'hui. La situation dans la région à suivre minute par minute dans notre direct sur notre site RFI.fr.
0: 9h04 à Yerevan, c'était un scrutin crucial pour l'Arménie lors du verdict après les législatives d'hier.
2: Les premières depuis la défaite du pays dans la guerre contre l'Azerbaïdjan en 2020 et la perte du Haut-Karabakh en 2023. Elles avaient valeur de test pour Nicole Pachinian, au pouvoir depuis 8 ans, le Premier ministre et son parti Contrat Civil, qui recueille au dernier décompte des voix moins de 51% des suffrages. Bonjour Daniel Vallaud.
4: Bonjour.
2: En direct de Yerevan pour RFI, Nicole Pachinian revendique la victoire, mais elle n'est pas encore totalement confirmée.
4: Oui, le Premier ministre arménien a revendiqué la victoire dans le courant de la nuit sur la base de résultats très partiel. Son parti était alors largement en tête avec 56% des voix, mais dans le courant de la nuit, cette avance s'est réduite et selon le dernier décompte rendu public par la commission électorale, le Contrat Civil, le parti du Premier ministre arménien, est toujours en tête, certes, mais de justesse. Le décompte des voix n'est pas terminé et à ce stade, ce serait une victoire, mais sur le fil du rasoir. Et ce résultat sera probablement contesté par l'opposition qui a dénoncé tout au long de la campagne les pressions judiciaires exercées exercées à son encontre, à l'instar de Samvel Karapetian, le dirigeant du principal d'opposition qui est assigné à résidence. Cet homme d'affaires réputé proche de la Russie a obtenu avec sa formation Arménie Forte plus de 23% des voix, ce qui est beaucoup plus qu'anticipé. Samvel Karapetian qui s'est exprimé lui aussi dans le Courant de la Nuit pour dénoncer l'annonce prématurée à ses yeux de la victoire célébrée par Nicole Pachignan et ses partisans. Il va donc falloir attendre dans les prochaines heures les résultats définitifs. Une certitude, s'il emporte ces élections, Nicole Pachignan n'aura pas, loin de là, cette large victoire qu'il espérait et qu'il avait demandé à ses électeurs.
2: Daniel Valo, envoyé spécial de RFI à Yerevan, en Arménie. Merci beaucoup.
0: Dans l'actualité également, Julien, un déplacement rare pour Xi Jinping aujourd'hui.
2: Le président chinois qui voyage désormais peu à l'étranger est arrivé ce matin en Corée du Nord pour une visite de 2 jours. C'est la première depuis près de 7 ans. Bonjour Cléa Broadhurst.
5: Bonjour Julien, bonjour à tous.
2: Xi Jinping à Pyongyang pour des cérémonies et pour réaffirmer l'amitié entre les deux pays. Une rencontre qui doit aussi permettre à la Chine de réaffirmer son influence sur un allié devenu plus indépendant grâce à son rapprochement avec la Russie.
5: Oui, rarement un déplacement de Xi Jinping aura autant ressemblé à une opération de reconquête. Longtemps dépendante de la Chine, la Corée du Nord dispose aujourd'hui d'un nouveau partenariat, vous le disiez, deux poids, la Russie. Et c'est vrai que depuis le début de la guerre en Ukraine, Kim Jong-un fournit des armes et des soldats à Moscou et en échange, il reçoit du pétrole, de l'aide économique et probablement certaines technologies militaires. Une relation qui donne davantage de marge de manœuvre à Pékin. Pardon. Pour Xi Jinping, l'enjeu est donc de rappeler que la Chine reste son soutien principal. Plus de 90% du commerce légal nord-coréen passe toujours par son grand voisin. Pékin peut offrir ce que Moscou peine à fournir, des débouchés économiques, du tourisme et une aide alimentaire essentielle. Et cette visite, c'est aussi un message adressé aux États-Unis et à leurs alliés. Et au-delà de la symbolique, Xi Jinping veut surtout rappeler à Kim Jong-un une réalité très simple. La Russie est un partenaire utile, mais la Chine demeure indispensable.
2: Cléa Broadhurst à Pékin pour RFI. Merci beaucoup.
0: Donc, c'était en mars 2017 en RDC, l'assassinat de 2 experts des Nations Unies.
2: L'Américain Michael Sharp et la Suédo-Chilienne Zaida Catalan avaient été tués alors qu'ils enquêtaient sur les violences dans la province du Kasaï central à la suite de l'insurrection de la milice Kamuinan Sapur réprimée par les forces de sécurité. Un feuilleton judiciaire de 4 ans s'est achevé ce week-end à Kinshasa avec le nouveau verdict de la haute cour militaire. Elle avait prononcé en première instance la peine de mort pour 49 accusés. Verdict contesté par le ministère public. La peine a été revue à la hausse en appel avec 54 condamnations à la peine capitale pour crime de guerre par meurtre. À Kinshasa, correspondance de Pascal Moulégua.
6: Parmi les condamnés figurent plusieurs responsables de la milice Kamuinan Sapur, des exécutants ainsi que les colonels Jean Dédieu Mambouini, officier de l'armée congolaise. En première instance, les colonels Mambouini n'avaient été condamnés qu'à 10 ans de prison faute de preuves. En appel, la haute cour a affirmé qu'il avait piégé les experts et a porté sa peine à la mort. Selon l'arrêt, les experts de l'ONU, Michael Sharp et Zaida Catalan, avaient été interceptés le 12 mars 2017 sur le pont d'une rivière proche du village Moyo Musila où ils avaient été conduits avec leurs accompagnateurs congolais. Malgré leur identification comme experts, ils avaient été accusés d'être des traîtres, puis amenés dans la brousse où ils ont été exécutés par balles avant que la tête de la Suédoise ne soit tranchée. Certains accusés ont été condamnés pour leur rôle dans la planification, d'autres ont été formellement identifiés comme ayant influencé les assassins, d'autres encore directement exécutés ou participés de manière déterminante au double meurtre sur le terrain. Un verdict qui clôt l'affaire, mais qui est fortement critiqué par la Commission nationale des droits de l'homme, qui estime que les commanditaires hautement placés de ces doubles meurtres n'ont jamais été inquiétés. Pascal Moulégua, Kinshasa.
2: Et en République démocratique du Congo, le bilan de l'épidémie d'Ebola qui continue d'évoluer. Le dernier pointage des autorités ce dimanche fait état de 515 cas confirmés, dont 91 décès. 12 patients ont été déclarés guéris. La commissaire européenne à la coopération internationale, à l'aide humanitaire et à la réaction aux crises, Adjal Habib, était en visite hier dans l'est de la RDC, à Bunia, chef-lieu de la province de l'Ituri, épicentre de l'épidémie. Elle annonce 5 milliards d'euros d'aides supplémentaires en plus des 15 déjà annoncés. Reportage sur place dans notre prochain Journal Afrique à 5h30, temps universel.
0: En France, la polémique toujours aussi vive autour de l'affaire Liana.
2: Du nom de cette fillette retrouvée morte jeudi dans le sud-ouest de la France, une marche blanche était organisée hier dans la commune où se sont déroulés les faits. Alors que les réactions se multiplient pour critiquer l'inaction de la justice, le principal suspect du meurtre de Liana était visé par plusieurs plaintes pour violences sexuelles sur mineurs. Le ministre Gérald Darmanin, critiqué pour le manque de moyens alloués à la justice, met lui-même sous pression la profession. Il convoque l'ensemble des procureurs généraux du pays ce matin et leur donne jusqu'au 14 juillet pour passer en revue les quelques 70 000 plaintes concernant des enfants. Il avait avant cela présenté ses excuses vendredi tout en menaçant de sanctions les magistrats en cas de manquement. Et cela fait réagir dans le secteur, Laurence Théo.
7: Il tient tout d'abord à faire part de la vive émotion de tous les procureurs concernant la mort tragique de la petite Liana. Si Frédéric Chevalier, président de la Conférence nationale des procureurs de la République, comprend la nécessité d'une enquête pour faire toute la lumière sur d'éventuels dysfonctionnements de la justice, il s'interroge sur le fait d'évoquer dans le même temps des sanctions.
8: La difficulté, c'est qu'après, je trouve que ça a des conséquences sur les raccourcis qui sont faits dorénavant, en disant que, finalement, et en gros, si un homme a pu tuer une petite jeune fille, en fait, c'est de la faute de la justice maintenant. Voilà. Donc, on arrive à des raccourcis qui sont extrêmement regrettables, qui mettent en cause directement maintenant l'action des magistrats.
7: Frédéric Chevalier rappelle avec force l'engagement constant de ses collègues des tribunaux pour apporter les réponses judiciaires les plus adaptées.
8: Tout au long des journées, et les magistrats des parquets, les enquêteurs, les policiers, les gendarmes, ils se mettent entièrement à la disposition des victimes pour mener des enquêtes, pour interpeller, une fois qu'on a identifié, traduire les gens en justice pour qu'ils soient jugés.
7: Chaque année en France, 29 000 personnes sont mises en cause dans des affaires de violences sexuelles sur mineurs.
2: Laurence Théo, et concernant les manquements dans l'affaire Liana, une inspection de la justice, de la gendarmerie et de l'éducation nationale doit rendre ses conclusions sous 15 jours.
0: En France, toujours du tennis. Et le clap de fin pour Roland-Garros hier.
2: Après la victoire samedi de la Russe Mira Andreeva en finale dames, l'Allemand Alexander Zverev s'est imposé hier côté messieurs. Victoire en 5-7 face à Flavio Cobolli au terme de 4h16 de match. Et Zverev qui s'offre son premier titre du Grand Chelem après une longue attente. Esteban Mirales.
9: Alexander Zverev.
10: Depuis 2024, si on ne s'appelle pas Sinner ou Alcaraz, impossible

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2: Et à la une, un nouveau barrage de missiles iraniens en direction d'Israël. Les échanges de tirs entre les deux pays continuent. Et la guerre semble reprendre de plus belle, 2 mois jour pour jour après le début du cessez-le-feu avec la République islamique. Au Yémen, les rebelles houthis alliés de l'Iran annoncent interdire la navigation en mer Rouge. On appelle notre correspondant à Téhéran pour faire le point dans un instant. Dans l'actualité également ce matin, Nicole Pachinian victorieux pour de bon aux élections législatives en Arménie. Nous sommes à Londres, où Volodymyr Zelensky s'est entretenu hier avec les dirigeants britanniques, français et allemands. Dans ce journal aussi, notre dossier du jour consacré au business lucratif des demandes de visa. RFI mène l'enquête. Et puis la santé des océans, de plus en plus mauvaise. C'est le constat d'un baromètre révélé ce matin. Même si plusieurs avancées indiquent que la communauté internationale s'intéresse enfin au sujet.
0: C'est une vague de frappes interposées qui ressemble fort à une reprise du conflit avec l'Iran.
2: Même si les États-Unis n'y sont pas impliqués pour l'instant, le front entre Téhéran et Israël, rouvert hier soir par les premiers tirs de missiles iraniens contre l'État hébreu, depuis le cessez-le-feu conclu le 8 avril, en représailles, selon Téhéran, au bombardement israélien qui a fait 2 morts et 20 blessés hier. Dans la banlieue sud de Beyrouth, au Liban, Donald Trump, qui continue de négocier avec l'Iran, a tenté de dissuader Benjamin Netanyahou de riposter. Mais Israël a bien frappé le pays cette nuit, Siavosh Gazi, et l'Iran continue de répondre ce matin.
3: Les frappes israéliennes ont eu lieu vers 4h du matin hors local. Téhéran a été touché, mais aussi Isfahan, Tabriz ou encore Karaj, mais également une unité pétrochimique à Mashhad et dans le sud de l'Iran, ce qui a provoqué une réaction très vive de la part des autorités iraniennes. Les autres cibles étaient plutôt des cibles militaires, notamment à Téhéran, à Isfahan ou encore Tabriz, mais l'Iran a riposté donc vers 7h du matin, moins de 3h après l'attaque israélienne, une première vague de frappe dans le centre d'Israël et dans le sud, et puis une nouvelle vague qui a été menée 1 heure plus tard contre 2 bases militaires aériennes et israéliennes, la base de Tel Nof et de Noatim dans le centre et le sud d'Israël. Les autorités iraniennes ont affirmé que des cibles très importantes ont été détruites dans ces 2 bases militaires aériennes qui sont les principales bases israéliennes, donc pour l'aviation, notamment des F-35 qui sont basés dans ces 2 aéroports. Et puis, un commandant des gardiens de la Révolution a affirmé que l'Iran a montré une nouvelle fois qu'il contrôlait le ciel de toute la région, mais aussi d'Israël. Donc, l'Iran joue l'escalade avec ses alliés, les Houthis au Yémen, qui ont interdit le trafic, le passage des navires civils ou militaires israéliens dans le détroit de Bab el-Mandeb. Donc, tous les alliés de l'Iran jouent également l'escalade avec Téhéran.
2: Merci à Siavosh Gazi à Téhéran pour RFI. Merci beaucoup. Alors que l'armée israélienne a fait état il y a quelques minutes d'un nouveau barrage de missiles iraniens. Situation à suivre minute par minute dans notre direct sur RFI.fr.
0: À la une également ce matin, un triple dimanche électoral.
2: Le second tour de la présidentielle au Pérou et les premiers résultats provisoires qui donnent une légère avance au candidat de la gauche Roberto Sanchez face à Keiko Fujimori, la candidate de la droite autoritaire et fille de l'ancien dictateur Alberto Fujimori. Du côté du Kosovo, le premier ministre Albin Kurti est en tête des élections législatives, mais en recul de 8 points par rapport au dernier scrutin en décembre. Et puis on part en Arménie, où l'on votait là aussi aux élections législatives, les premières, après la défaite dans la guerre contre l'Azerbaïdjan en 2020 et la perte du Haut-Karabakh en 2023. Les résultats sont à présent définitifs et ils confirment la victoire du premier ministre Nicole Pachinian. Bonjour Daniel Vallaud.
4: Bonjour.
2: En direct de Yerevan pour RFI, le parti Contrat Civil obtient donc un peu plus de 49% des voix.
4: Oui, Nicole Pachinian qui manque de peu la barre des 50%, mais qui va obtenir une majorité en siège au sein du Parlement et qui sera donc reconduit à son poste de Premier ministre qu'il occupe depuis 2018 et la révolution de velours. Avant même que ces résultats soient confirmés, l'ancien journaliste les a qualifiés d'historiques déclarations dans le courant de la nuit devant un petit groupe de partisans et d'élus réunis à Yerevan.
5: Les élections qui ont eu lieu le 7 juin ont donné la victoire à notre parti, le Contrat Civil. C'est une grande responsabilité et cela signifie que les citoyens arméniens se sont mobilisés pour leur indépendance, pour leur avenir et pour la paix. Chers concitoyens, je vous aime tous et je suis fier de vous. Gloire aux martyrs et longue vie à la République d'Arménie.
4: Nicole Pachignan, dont le parti devrait obtenir un peu plus de 60 sièges au Parlement, qui en compte 105, une majorité trop mince pour réviser, comme il le souhaite, la Constitution. Condition posée par l'Azerbaïdjan pour ratifier l'accord de paix signé l'été dernier à Washington. Sur l'autre grand axe de sa politique extérieure, le rapprochement avec Bruxelles et Washington, justement, le nouveau Parlement risque de lui compliquer la tâche avec une opposition dominée par les formations favorables à la Russie, en particulier le parti Arménie Forte de l'homme d'affaires Samvel Karapetyan qui obtient 23% des voix.
2: Daniel Valot, merci. Nicole Pachignan, déterminée à poursuivre malgré tout son pivot vers l'Occident sans pour autant couper les ponts avec la Russie, il a déjà prévu que son premier voyage en cas de victoire serait à Moscou pour rencontrer Vladimir Poutine.
0: La Russie, Julien, frappée en Crimée ce matin.
2: Un mort et un blessé dans une attaque de drones ukrainiennes contre un train dans la péninsule annexée par la Russie en 2014. Sur le terrain diplomatique, Volodymyr Zelensky était à Londres hier soir pour un dîner à Downing Street avec Keir Starmer, Emmanuel Macron et Friedrich Merz. L'occasion pour les dirigeants britanniques, français et allemands de soutenir la proposition ukrainienne d'un dialogue direct avec la Russie. Sidonie Gaucher.
1: Ils s'étaient déjà retrouvés en décembre dernier. Keir Starmer, Emmanuel Macron et Friedrich Merz ont de nouveau montré leur soutien à Volodymyr Zelensky et envoyé un signal fort à Moscou. Première exigence, un cessez-le-feu immédiat. Ensuite, demander que la ligne de front actuelle serve de point de départ aux négociations et non les frontières d'avant-guerre. Deuxième point clé, des garanties de sécurité robustes pour l'Ukraine avec le déploiement d'une force multinationale sur le terrain. Pas question de laisser Kiev sans protection après un éventuel accord. Troisième message, les avoirs russes gelés resteront bloqués tant que Moscou n'aura pas indemnisé l'Ukraine pour les destructions causées par la guerre. Enfin, les intérêts de sécurité de l'Europe doivent être préservés. La balle est maintenant dans le camp russe. Prochain rendez-vous, le G7 à Évian, puis le sommet de l'OTAN à Ankara. Sidonie Gaucher, Londres, RFI.
0: Aux Philippines, au moins 15 morts et de nombreux bâtiments détruits.
2: Après un puissant séisme de magnitude 7,8, suivi de plus d'une dizaine de répliques le jour de la rentrée scolaire dans le pays, une vidéo diffusée sur les réseaux sociaux montre notamment une foule d'enfants réunis devant leur école en train de s'effondrer. L'alerte au tsunami dans le Pacifique a été déclenchée. Les Philippines, l'Indonésie et la Malaisie appellent les habitants des régions côtières à évacuer vers des zones plus élevées.
0: 7h08 en temps universel. Dans notre dossier ce matin, une enquête sur un secteur très lucratif.
2: Le marché de la prise de rendez-vous pour les visas, objet de beaucoup d'incompréhension chez les demandeurs qui se plaignent souvent de la complexité et du coût des procédures. Bonjour Sidi Ansanem.
6: Et bonjour Julien.
2: Vous avez donc mené l'enquête avec l'organisation de journalisme d'investigation Lighthouse Reports sur une entreprise qui est devenue un acteur majeur du secteur, VFS Global, entreprise indienne à laquelle de nombreux gouvernements à travers le monde ont confié le traitement de leurs demandes. VFS Global parvient à tirer de gros profits de ses services au point d'attirer dans son sillage des fraudeurs.
6: Oui, un VFS Global qui opère dans 168 pays, en contrat avec 71 gouvernements, et pourtant elle laisse le même goût amer chez les demandeurs de visas africains comme Aliou, artiste graffeur et entrepreneur sénégalais habitué des demandes de visa pour l'Europe. Il a récemment essuyé un nouveau refus, motif des doutes sur son retour au Sénégal.
7: J'ai fait un recours parce que je me suis dit que ça, c'est pas légitime que vous me refusiez le visa ou que j'ai toutes les informations que vous avez demandées, j'ai tout amené, tout est propre. Et vous me dites que vous avez des doutes. Et en plus, les dépôts, c'est cher. Mais après, on te rejette tout simplement sans te donner de documents. C'est de l'arnaque, en fait. Moi, je comprends pas le système, mais je me dis qu'en Afrique, ce qui se passe actuellement avec les visas, c'est, excusez-moi du terme, mais c'est du grand n'importe quoi.
2: Parallèlement à cette colère grandissante, ce grand n'importe quoi, on le disait, Sidi, VFS fait de gros bénéfices.
6: Oui, selon les états financiers de VFS. VFS Global déposé au Luxembourg, ses bénéfices opérationnels ont quadruplé en moins d'une décennie jusqu'à 171 millions d'euros en 2024. Mais sur la même période, le volume des demandes de visa n'a augmenté que de 15%. L'entreprise explique cette croissance fulgurante par la vente de services à valeur ajoutée des VAS, comme des informations par SMS ou alors l'accès à un espace dit VIP.
2: Et ce sont justement ces VAS qui sont placés au cœur de la stratégie commerciale de la société.
6: L'enquête montre que ces VAS pèsent pour 30% du chiffre d'affaires de l'entreprise au niveau mondial. Exemple en Afrique du Sud et au Kenya, où la vente de ces services représente...

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0: 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L'heure de retrouver Arthur Ponchelet. Bonjour Arthur.
1: Bonjour Chantal et bonjour à vous qui nous écoutez. À la une, le bruit des bombes retentit à nouveau au Moyen-Orient. L'Iran a visé cette nuit Israël avec au moins 30 missiles. En représailles, l'État hébreu a frappé le centre et l'ouest de la République islamique. Donald Trump exhorte les deux pays à cesser de tirer. Victoire haut la main pour Nicole Pachignan en Arménie. Le premier ministre sortant remporte les législatives, mais manque de peu la barre des 50%. Majorité trop mince pour réviser comme il le souhaite la Constitution. La une, c'est aussi le placement en garde à vue de Patrick Bruel en France, le chanteur visé par une dizaine de plaintes pour violences sexuelles. Et puis canicule marine, coraux qui dépérissent, plastique qui s'accumule. Nos océans sont en mauvaise santé, constat alarmant en cette journée mondiale des océans. 2 mois, jour pour jour après sa conclusion, le cessez-le-feu en Iran semble donc ce matin voler en éclats. Téhéran a frappé hier soir Israël. En représailles, dit la République islamique, à des bombardements israéliens sur la banlieue sud de Beyrouth. Israël a répondu dans la nuit. Siavosh Ghazi, vous êtes notre correspondant à Téhéran. L'État hébreu a donc visé cette nuit plusieurs sites militaires dans le centre et l'ouest de l'Iran.
2: Téhéran a été touché, mais aussi Ispahan, Tabriz ou encore Karaj, mais également une unité pétrochimique à Mashhad dans le sud de l'Iran, ce qui a provoqué une réaction très vive de la part des autorités iraniennes. L'Iran a riposté donc vers 7h du matin, moins de 3h après l'attaque israélienne, une première vague de frappe dans le centre d'Israël et dans le sud, et puis une nouvelle vague qui a été menée une heure plus tard contre 2 bases militaires aériennes et israéliennes, la base de Tel Nof et de Noatim dans le centre et le sud d'Israël. Les autorités iraniennes ont affirmé que des cibles très importantes ont été détruites dans ces 2 bases militaires aériennes qui sont les principales bases israéliennes, donc pour l'aviation, notamment des F-35 qui sont basés dans ces 2 aéroports. Donc l'Iran joue l'escalade avec ses alliés, les Houthis au Yémen, qui ont interdit le trafic, le passage des navires civils ou militaires israéliens dans le détroit de Bab el-Mandeb. Donc tous les alliés de l'Iran jouent également l'escalade avec Téhéran.
1: Siavosh Ghazi à Téhéran pour RFI. Et à l'instant, Donald Trump appelle l'Iran et Israël à cesser de tirer. Malgré ces frappes, la diplomatie iranienne croit toujours au dialogue avec les États-Unis. Les consultations se poursuivent, selon le porte-parole du ministère iranien des Affaires étrangères. La Chine, elle, par la voix de sa diplomatie, se dit profondément

0: profondément préoccupé par ces nouvelles attaques. Des mots alors que Xi Jinping est arrivé ce matin en Corée du Nord, le président chinois accueilli en grande pompe à Pyongyang par Kim Jong-un. Xi Jinping dit vouloir porter les relations à de nouveaux sommets entre les deux pays. La guerre en Ukraine et un mort cette nuit dans une attaque de drone ukrainienne contre un train entre Moscou et la Crimée. Aucun passager blessé, c'est le conducteur du train qui a été tué. Volodymyr Zelensky était lui hier à Londres, dîner à Downing Street autour des dirigeants britanniques, français et allemands. La Grande-Bretagne, la France et l'Allemagne qui soutiennent la proposition d'un dialogue direct entre la Russie et l'Ukraine. L'Union européenne regardait aussi vers l'Arménie hier. On votait dans le pays, législatif crucial, qui opposait le milliardaire Samvel Karapetyan, proche de la Russie, au premier ministre sortant Nikol Pachinian et sa ligne pro-occidentale. Daniel Valo, c'est ce dernier qui remporte le scrutin haut la main. Un peu plus de 49% des voix pour lui et son parti contrat civil.
1: Nikol Pachinian manque de peu la barre des 50%, mais il va obtenir une majorité en siège au sein du Parlement et il sera donc reconduit à son poste de Premier ministre qu'il occupe depuis 2018 et la révolution de velours. Avant même que ces résultats soient confirmés, l'ancien journaliste les a qualifiés d'historiques, déclaration dans le courant de la nuit devant un petit groupe de partisans et d'élus réunis à Yerevan.
2: Les élections qui ont eu lieu le 7 juin ont donné la victoire à notre parti, le contrat civil. C'est une grande responsabilité et cela signifie que les citoyens arméniens se sont mobilisés pour leur indépendance, pour leur avenir et pour la paix. Chers concitoyens, je vous aime tous et je suis fier de vous. Gloire aux martyrs et longue vie à la République d'Arménie.
1: Nikol Pachinian aura la majorité, mais elle sera trop mince pour réviser, comme il le souhaite, la Constitution, condition posée par l'Azerbaïdjan pour ratifier l'accord de paix signé à Washington l'année dernière. Sur l'autre grand axe de sa politique extérieure, le rapprochement avec Bruxelles et Washington, le nouveau Parlement risque de lui compliquer la tâche avec une opposition dominée par les formations favorables à la Russie, en particulier le parti Arménie Forte de l'homme d'affaires Samvel Karapetyan qui obtient 23% des suffrages. Daniel Valo, Yerevan RFI.
0: On votait aussi hier au Kosovo, là aussi le premier ministre sortant sort vainqueur, mais son score est en fort recul par rapport aux élections de 2021. Il n'obtient pas suffisamment de sièges au Parlement pour former seul le prochain gouvernement. Et puis on attend toujours les résultats de la présidentielle au Pérou. Le sortant de gauche, Roberto Sanchez, semble légèrement en tête face à la candidate de droite autoritaire Keiko Fujimori. Les résultats sont encore partiels et le décompte pourrait encore prendre plusieurs jours. Midi 6 ici à Paris. La suite de ce journal en France où Gérald Darmanin demande la mobilisation générale pour faire la vérité sur ce qui ne s'est pas bien passé dans l'affaire Liana. Liana, du nom de cette petite fille retrouvée morte dans un silo agricole. Le principal suspect dans cette affaire était visé depuis plusieurs années par des soupçons de pédocriminalité mais avait jusque-là échappé à la justice. Le ministre de la Justice réunit en ce moment-là les procureurs généraux. Patrick Bruel en garde à vue. Le chanteur est visé par une dizaine de plaintes pour violences sexuelles, des accusations qu'il conteste. Bonjour Yann Gendreau.
3: Bonjour.
0: Du service France de RFI. C'est au parquet de Nanterre que Patrick Bruel est interrogé en ce moment et cela pourrait durer 48 heures.
3: Et ces prochaines heures, l'artiste sera interrogé par la police judiciaire de Paris sur plusieurs plaintes qui ont été regroupées au parquet de Nanterre. La plainte de l'animatrice Flavie Flamand, qui a mis en lumière ce scandale, ne sera pas étudiée cette fois-ci, ni celle déjà connue du tribunal de Nanterre, comme les plaintes des masseuses déposées en 2019 et en 2020. Il s'agit donc principalement de celle de la présidente d'Unifrance, Daniela Esner, pour tentative de viol en 1997 au Mexique, de celle d'une journaliste culturelle pour une tentative de viol à Monaco en 2000, d'une autre pour des faits similaires un an plus tard, et de deux plaintes d'une salariée du label de Patrick Bruel pour des agressions sexuelles en 2002 et en 2003. À cela s'ajoute une plainte initialement déposée à Metz pour des faits remontant à 2008 et une déposée à Saint-Malo pour un viol en 2012. Si la procédure judiciaire est toujours en cours, de nombreuses conséquences se font déjà sentir pour le chanteur. Les 5 dernières représentations de la pièce de théâtre dans laquelle il joue ont été annulées et la majorité des dates de sa tournée de cette année ont été supprimées.
0: Auriane Gendreau, merci à vous. L'actualité en France, c'est aussi ce nouveau plan pour protéger les océans. 3 nouvelles aires de protection marine en baie d'Audierne, en Bretagne, Bretagne, en Guadeloupe et dans les TAF, les terres australes et antarctiques françaises. Des annonces de la ministre de l'Environnement alors que ce lundi marque la journée mondiale de l'océan. Des océans plus que jamais en mauvaise santé. C'est le constat d'un baromètre international, Simon Rosé. Constat alarmant qui montre que les signaux d'alerte se multiplient.
4: C'est un nouvel outil, c'est seulement sa deuxième édition. Starfish est un baromètre dont le but est de photographier l'état de l'océan. Il n'est pas bon et il se dégrade même de plus en plus vite. L'élévation du niveau de la mer s'accélère, les canicules marines sont plus fréquentes, plus intenses, plus étendues. La quasi-totalité des coraux dépérissent, la pollution s'accumule, avec une cause principale, les activités humaines. Marina Lévy, coprésidente du comité scientifique.
5: Ce qu'on a remarqué, c'est ces accélérations, en particulier pour l'élévation du niveau de la mer, qui est plus rapide qu'elle ne l'était auparavant, et puis pour le réchauffement de l'océan, dont on commence à détecter des signes d'accélération. Donc ça, c'est pour les signaux très physiques. Mais concernant la pollution plastique, l'année 2025 est marquée par un volume record de déchets plastiques avec 130 millions de tonnes de déchets. Les estimations, c'est que sur ces déchets qui sont produits, autour de 10% atteignent en moyenne l'océan.
4: Des pressions humaines toujours plus intenses, mais une attention qui augmente, elle aussi. 2025 a vu l'adoption du premier traité international sur la haute mer, aboutissement de plusieurs années de négociations pour la mise en place d'un outil de protection de près des deux tiers de l'océan mondial. Sa première COP, conférence des pays signataires, se tiendra en janvier prochain.
0: Simon Rosé, un mot de sport et la suite des matchs préparatoires pour le mondial qui démarre dans 3 jours. Match d'ouverture entre le Mexique et l'Afrique du Sud à suivre en intégralité sur RFI si vous nous écoutez en Afrique. L'équipe de France joue ce soir contre l'Irlande du Nord à Lille. C'est à 19h10, temps universel. 10h10, TU, tout de suite, on reparle des océans avec vous, Lucie Bouteloup et 8 milliards de voisins.
6: Oui, c'est ça, absolument. Bonjour. À l'occasion de la journée des océans, nous allons donc parler de pêche et de préservation des océans.
7: Le Liban est dans la tourmente.

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7: Cette émission sera dédiée à tous ceux. Tous les sceptiques, tous les antiseptiques du réchauffement climatique. Je vous invite tous à venir dans les studios de Principe Actif. Vous allez voir, ça va vous démontrer que voilà, t'as walpé dans le studio en mai. Bah, c'est pas normal. C'est pas normal. 632e enquête du privé. C'est moi, Gonzalo. Ici sur les chemins de Babylone, Mister Guy allait faire une référence à Trémolo, non?
8: Non, je sais pas. Non, pas du tout. Mais on va arrêter de parler du torse de Trémolo quand même. Faut arrêter. Non, c'est juste
9: mais
8: pour
9: lui,
8: dire.
9: Lui tout seul, il peut présenter. Il faut.
10: Tu nu, il est nu dans le studio. Mais, là.
8: Tu dis ça, c'est une anomalie. Il fera 14 degrés la semaine prochaine. Oui. Arrête un petit peu.
7: Pascal Pro en parlait d'ailleurs cette semaine. On a déjà eu des coups de chaud. Alors.
8: En tout cas, bonjour tout le monde.
7: Ouais. Bonjour.
8: Et
7: tout
8: j'espère
7: monde.
8: Que ça va bien, chaudement et humidement.
7: Il est là, nous ouais. sommes le dernier vendredi du mois, notre prix à pic préféré.
9: Au prix à pic, ah bon?
8: T'es pas en train de confondre avec Thierry Gilles, fais attention quand même.
7: Comment vas-tu?
9: Tu sais ça toi?
7: J'ai mes infos.
8: T'as joué à la belote la semaine dernière, c'est ça?
7: Comment vas-tu?
9: Ça va bien.
7: Bien.
9: Chaudement, comme tout le monde.
7: Comme tout le monde. Eh bien écoute, j'ai cru deviner le thème de ton émission à travers un message envoyé mardi dernier, je crois.
9: Ouais.
7: Eh bien, voyons si j'ai bien tout compris. Premier indice.

0: Heaven Shake, 16 horsepower vu au 106. Et pour tout dire, la vérité de vrai, j'en attendais pas grand chose de ce concert. Bon, en me disant 4-5 chansons que j'aime bien, et bien si elle me renverse et me percute, et bien tant mieux. Et pour de vrai, 1h40, 1h45 de concert, moi qui n'aime pas les prestations au-delà d'une heure, et bien 1h40, 1h45 de pur plaisir et avec parfois du chicken. De skin, pardon. La peau de...
1: T'avais les poils, quoi.
0: Les poils, j'avais les poils.
1: Bien.
0: Voilà. Après, un petit début difficile pour aller devant, parce que ça a démarré à 20h10. Hein. 20h10...
2: Ouais, en fait, on pensait qu'il y avait une première partie, et en fait, non. Et on s'est fait avoir. Ouais.
0: Et donc, ça bouchonnait au fond, et les gens voulaient pas s'écarter. Il y a un monsieur, d'ailleurs, qui joue de l'épaule, alors que je le dépasse, et je regarde, je dis, rachez-toi, mec, rachez-toi.
1: Et certains gens se demandent ce qu'ils foutent, là.
0: Bah oui, rachez-toi. Sixteen Horse Power, merci Jean Kiki, c'était fort bien.
1: C'est vrai, je suis d'accord, j'abonde.
0: De quoi est-il question pour ce numéro-ci ?
3: Comme d'habitude, il a fallu que je trouve un thème. Donc je me suis dit cette année, 2026, les concerts post-opératoires, bon, voilà, j'ai été opéré début janvier donc c'est facile, post-opératoire et à venir. Quelques-uns des concerts à venir, où je vais aller sûrement.
0: Tu as repris assez aisément ou tu angoissais ?
3: Ça a été compliqué le premier. D'ailleurs, c'était au Cube, au mois de février, les clopes et Droge. Je vais pas passer de morceaux parce que j'ai déjà mis pas mal de fois.
1: 47, ouais. Ouais. Non, mais c'était très bien, par contre.
3: C'était très bien, ouais. Effectivement, mais ça me résonnait dans la cage thoracique, c'était un peu bizarre.
1: Fils de Bourges.
3: Ouais, crève, Antoine. Comme c'est d'électro, un peu ça. Boum.
1: On s'en souvient bien, ça reste en tête. Hein, ça.
0: Bon, c'est comme le vélo.
3: Jamais proprio aussi.
0: Habitué des concerts, c'est comme le vélo. Il y a une remise en route un peu difficile, ça, mais après.
3: Ouais. Et après le vrai concert que j'ai fait, c'était pas mal. D'ailleurs, c'était un cadeau de mes filles. C'était le 10 mars, c'était Sleaford Mods au Casino de Paris. Excellent. Alors c'est pareil, j'ai démarré dans la fosse, mais je suis resté un quart d'heure. Je me suis reculé. Ça bougeait trop, c'est bon. Je ne sentais pas à l'aise. C'est bizarre quand tu restes enfermé pendant un mois et demi. Toi, tu te retrouves dans la foule, c'est ouh.
0: Quelle salle à Paris ?
3: C'est au Casino de Paris. Une salle boycottée maintenant. Je ne savais pas, moi, à cette époque.
0: Je suis pas. Casino de Paris, c'est du côté de Borcamp, ouais.
3: Ah, c'est des Bolloré aussi.
1: Ah, oui. J'ai bien peur qu'un jour il y ait trop de salles à boycotter si ça continue.
3: Ouais. Enfin, oui, c'est un peu idiot cette histoire de boycott parce que c'est vrai qu'il y a de Dominique. Ah, mais moi, je trouve que c'est surtout symbolique, avant tout. C'est pas, faut pas prendre ça au premier degré. Voilà.
1: Je pense que c'est une réflexion très tendancieuse.
0: bien dit, Gilles. Tu fais pas de politique, toi.
1: Joker.
0: Sleaford
3: Mods. Sleaford Mods, deux heures de concert.
0: Avec le dispositif. Excellent. Le dispositif, t'en as un qui éructe et l'autre qui dansote, c'est ça ?
3: Alors, ils dansent tous les deux maintenant, d'accord, comme t'es sauvage, et c'est super drôle. Leurs danses à eux, qui sont totalement différentes, mais qui ne ressemblent à aucune autre danse d'ailleurs, on ne peut pas vraiment appeler ça danser. Ils remuent, et c'est très drôle. Et ça fout la pêche, parce que les gens, ils suivent, quoi. Quand même deux heures sans instrument de musique, juste avec un petit ordinateur, et puis l'autre qui éructe dans son micro, bah, ça le fait quand même, hein, parce qu'à la fin, tout le monde chantait. Il termine par le tube, c'est tweet. Tout le monde chantait là-dedans, il y avait une ambiance incroyable. Beaucoup de cheveux grisonnants, d'ailleurs, j'ai trouvé.
0: Définitivement, tu es pour l'électrochoc.
3: Ouais. Ah ouais, ça pulse.
1: C'est, voilà. On parle de quoi là ?
0: Je ne sais plus. C'est là, il est bon. Je te laisse aller pucer sur le bouton. Push the button.
1: Oh yeah.
0: Ce serait bien le nom d'un album des Chemical d'ailleurs. Push.

0: Excellent choc électrochoc avec eh bien Memorials, où on reconnaît la voix mal assurée mais quand même qui est prenante.
1: Moi j'adore sa voix, je trouve que comme ça un peu guttural, grave, Alan Nico, j'aime beaucoup ces morceaux calmes, c'est pour ça que j'ai mis un mitigé comme ils savent bien le faire, des morceaux calmes qui d'un seul coup pètent. Memorials, j'ai trouvé ça génial, c'était au cube.
2: Comme ça si je fais une émission avec mes lives et mes vinyles que j'ai acheté en live, je pourrais passer l'autre album du coup.
1: Moi j'ai acheté les deux.
2: Oui, je sais, mais moi, moi j'ai acheté l'album de l'autre groupe aussi ce soir-là, c'est pour ça que je pouvais pas faire tout non plus, c'est pas possible.
1: Je voulais passer ce morceau-là surtout, parce que c'est celui qu'on n'entend pas trop.
0: Eh ben moi j'en ai plus que toi. Magnifique. Non, c'est moi. Parce que moi j'ai eu tes plus beaux. Vous avez fait ça, les gars.
2: C'est vrai, mais c'est pas grave, je m'en fous complètement.
1: Non, je vous ai pas
2: fait. J'assume, c'est un péché mignon, c'est comme ça.
1: Ouais, mais bon, c'est bien.
2: Ça, en tout cas, tu vois, c'est le genre de mois d'avril.
0: On fait un petit retour parce qu'on en a parlé.
2: C'est le genre de groupe.
0: Fer et puis Guy, qu'est-ce que t'en as pensé, toi, pour de vrai, Memorials?
1: Ah, bon, j'adorais.
2: Ouais. Moi aussi.
1: J'adorais. J'avais jamais vu en concert. Je connaissais pas énormément. Je connaissais 2-3 morceaux, pas plus. Hein. Ah non, moi, j'étais scotché. Hein. Moi, j'ai vraiment aimé.
2: Puis c'est quelque chose qu'on a dû.
1: Il y en a qui n'ont pas aimé parce qu'il y avait une basse enregistrée. Voilà.
2: Il y a toujours des
0: les
2: gens
0: plus essayeux.
1: Ouais, ouais, les musiciens. Ouais, les musiciens, c'est celui des plus terribles, ceux-là. Ils écoutent que les instruments, ils n'écoutent pas le groupe.
2: Ouais. Et puis à côté, ça se trouve, c'est des gens. Au concert d'après, c'est peut-être des gens qui diront que la basse sert à rien, en fait. Ouais. C'est la méthode.
0: Alors, moi, je peux vous dire que la basse de Six Seasons Power, elle est énorme. C'est Pascal Imbert, autrefois dans Passion Fodder, avec son compagnon Tola, à la batterie. La basse, enfin, il a quatre basses différentes. Wow, quand il prend la grosse, là, pour nous, c'est lui qui nous tient. Il nous tient plus que que la guitare. Hein. C'est lui qui nous a accroché. Je te laisse revenir aux musiciens de musiciens. Mais la musique de musiciens, c'est chiant à mourir. Hein.
1: Ah bah,
0: ça donne le prog.
1: Ouais, ouais. Le prog.
2: J'ai entendu, mais je réagirai pas tout de suite. Je prépare une émission pour bientôt. Comme ça, tu seras tranquille.
0: Avec grand plaisir.
2: On invitera Fred Hamster, qui aime beaucoup ça aussi.
1: Bah, c'est surtout emmerdant les musiciens qui se focalisent sur leur instrument et qui n'écoutent pas le groupe dans son ensemble.
2: Je suis d'accord.
1: Ça, c'est fatigant. Moi, je suis bien content de ne pas être musicien. Je suis un mélomane. C'est pas la même chose.
0: Et puis, tu sais manier du pouet-pouet.
1: Oui, à l'occasion, évidemment, puisqu'à force d'écouter de la musique, il y a des petits trucs comme ça qui viennent instantanément.
0: La suite.
1: Vous allez rigoler parce que. C'était le concert suivant, hein, parce que j'ai fait dans l'ordre chronologique. Hein, donc le concert suivant.
0: Il est bien avec son petit carnet, hein, je le dis pour ceux qui n'ont pas la webcam.
1: J'ai noté. Donc c'était le concert suivant, c'était à la Brasserie Sport. Donc c'était Agathe. Voilà, donc j'ai mis un morceau d'Agathe.
2: Tu connais toi Agathe,
1: devine quel morceau j'ai mis. Je vais mettre le morceau Deep Rest du titre de l'album, le morceau que je préfère et qu'un certain Jean-Jean a massacré avec de la CDC. Donc,
2: moi je trouve ça marche
1: là,
2: bien.
1: Là, je vais mettre la version normale.
0: Moi je trouve que ça marche que bien.
2: Ça fonctionnait très très bien.
0: Ça marche
1: non,
0: bien.
1: Moi je veux pas du tout parce que j'aime trop le morceau, je le trouve trop beau. Donc, voilà, et en plus il y a plein de petits arrangements super, il y a du clavecin.
2: Peux protéger les artistes, hein, mais bon.
1: Non. Bon morceau et belle vidéo aussi.
2: C'est bon, t'as gardé
1: bon clip.
2: T'as gardé le fichier pour faire un mix à la fin.
1: Et pour suivre, donc c'était un peu dans la même foulée là. J'ai fait plein de concerts au mois d'avril en fait, hein. Tant mieux. Je vais essayer de me rattraper peut-être.
0: On peut s'arrêter juste sur le concert d'Agathe, et puis on parlera de celui d'après. Et je sais qu'on n'était pas d'accord, mais moi je trouve que le mix son qui était fait ce soir-là était très bon parce que les sons de basse venaient nous percuter
2: la
0: gueule.
2: Il n'y a rien de pire que les mélomanes qui sont pointilleux sur le son.
1: C'est pas le son de basse. Non.
0: Moi,
1: c'est pas forcément le son de basse, c'est plutôt le son de la caisse claire de la machine qui me tapait là. On le sentait, puis ça faisait à plusieurs personnes, ça faisait pas que à moi. Hein. C'est,

0: c'est pas la première fois.
1: D'accord.
0: Je le dis à Agathe. Et souvent, ils ont tendance à pousser la caisse claire ou je sais pas le tome basse. Non, le tome basse.
2: Moi, j'étais en Auvergne.
0: La boîte à rythme.
2: Mais en même temps, c'est parce que Léo était pas au son, c'est pour ça.
0: Ah, je sais pas,
3: non, tout faire. Ah, j'aime bien, moi j'ai
2: non,
3: bien aimé.
2: En général c'est
3: que,
2: bien.
3: Effectivement, par rapport au cube, le 7 il a évolué. Il a évolué vers une machinerie électro qui est vraiment.
2: Non, c'est
3: malheureux.
2: Bon,
3: ça a failli partir.
2: Non, c'est bon, t'inquiète.
3: Ça a failli partir.
0: Ah, moi j'ai bien aimé aussi, hein, mais c'est pas ça. Moi c'est physiquement que j'arrive pas à supporter ce son.
3: Pardon.
0: Ce son qui fait poum poum. Et puis, c'est pas. Il y a eu d'autres personnes. Il y a eu la même chose au cube quand elle avait joué au cube. Et les gens se reculent, mais c'est con de se reculer parce que c'est encore pire. Il ne faut pas se reculer, au contraire, il faut se mettre devant. Quand tu es plus devant, tu entends moins les basses.
2: Donc, par contre, au club du cube, je trouve que quand tu es trop devant, des fois, tu n'entends pas très bien les voix non plus.
0: Ouais.
2: Je trouve que ça dépend des concerts, mais il y a des concerts où des fois, par exemple, quand il y avait Ultra Mouse, moi j'étais au premier rang et on entendait beaucoup moins les voix du chanteur et tout ça. Donc c'est vrai que c'est pas facile des fois de trouver.
3: Pareil, les lumières sont mal réglées au cube. Tu es au premier rang, tu as les lumières de scène qui t'arrivent sur la tronche. Non, mais avant 1m50 trop loin, je sais pas si vous avez fait gaffe. Bon, c'est un détail. Eh bien, écoutons très bel album.
0: Calme à la fin, c'est une sorte de petite ritournelle. Moi, j'aime beaucoup ce morceau.
3: Ce très bel album d'Agathe. Pressé en Pologne par des gens soigneux.
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0: Là, jusqu'on entend, on entend
1: un nouveau message.
0: On entend en arrière-fond la Schkoumoun de Roubaix. Schkoumoun, parce que j'aurais bien aimé les voir dans le coin.
2: Schkoumoun,
0: passer l'été.
2: Pardon ?
0: Non, j'aurais bien aimé voir. J'aurais bien aimé voir les petits gars de Good Afternoon.
2: Bah ouais.
0: Dans le coin.
2: Bah voilà, ça c'était à la péniche de Canton. Là, il y a au mois de, je sais plus, j'ai noté les dates.
1: Il y a pas longtemps.
2: Non, c'était pas bah forcément, hein, 23 avril, aussi au mois d'avril. Oui, oui.
0: Alors, l'affluence, super. Chaque semaine, ils jouent quelque part. L'affluence ouais, parisienne,
2: ils ont fini
0: à
2: là. Alors, challenge, c'est terminé.
0: Ça commence à. Ça, c'est gros, maintenant.
2: Ah, bah, ils ont de plus en plus de monde qui les suivent. La preuve, c'est que demain, ils jouent au bus Palladium, c'est complet. Ils ont agrandi la jauge, apparemment. Il y a 50 places de plus à vendre, là, d'ici demain. S'il y a des gens que ça intéresse, mais bon, moi, j'aurais bien aimé y aller, mais je ne peux pas. Je ne peux pas. Good Afternoon, ils sont de plus en plus connus, ils jouent un peu partout. C'est bien. Dommage qu'ils ne viennent pas dans certains festivals dans le coin.
0: Festivaux, et en effet, ouais. C'est tristoun.
2: Bah oui.
0: Et bah, peut-être que un cube, un 106, on en parlera, d'ici là.
2: Bon, ils attendent que ça. Hein, quoi, ils sont prêts à jouer, ils jouent tout le temps, ils sont tout le temps prêts à jouer. La preuve, ils ont joué toute la pendant un an, chaque semaine, dans les rues de Paris, n'importe où. C'était bien leur petit challenge. Ils ont réussi, ils l'ont fait. Hein. Ils ont fait 52 semaines.
0: Hein. T'en as fait combien ?
2: Oh, j'en ai fait dehors, j'en ai fait qu'un. Hein. J'ai fait sur le viaduc des Arts. Et après, j'ai fait péniche, mécanique ondulatoire, supersonique. Et puis le dernier, la dame de Canton.
0: Supersonique, mécanique ondulatoire, moi je suis jamais dans ces salles. C'est comment ? C'est bien ? C'est petit ?
2: C'est petit, mais c'est super. La méca, faut pas être claustro. C'est en longueur dans une cave, quoi.
0: Ah, d'accord.
2: Mais il y a quand même un bar dedans.
3: Hein. Ça avait pas fermé, ça, la mécanique ondulatoire ?
2: Non, il y a plein de trucs, il y a des concerts tous les soirs. C'est super programmation.
0: T'as pas un syndrome Grand Montana là-dedans ?
2: Non, il y a des soirées très rock, très DJ rock. C'est vachement bien.
0: Le côté, effectivement, claustro, et puis ça peut prendre feu.
2: Non, il y a une sortie de secours, j'ai regardé quand même.
0: L'œil du professionnel.
2: J'y suis allé plusieurs fois en plus à la méca la dernière.
0: L'œil du professionnel. Ouais. Et le supersonique, parce que c'est quand même.
2: Ah, j'adore le supersonique.
0: C'est une marque qui est en train de grandir.
2: Ouais.
0: Je dis ça, je dis rien.
2: Mmh. Il y a une sacrée programmation.
0: Il paraît qu'ils vont venir s'installer pas loin d'ici.
2: Bah oui, ça, j'en ai parlé la dernière fois, je crois.
0: Micro, ouais.
2: Ah oui, je crois. Ils vont organiser un concert dans le coin. Pas très loin d'ici.
0: Et ben,
2: un festival, je veux dire.
0: Un festival.
2: Ouais.
0: Écoute, hein, ils ont un long carnet d'adresses.
2: Ça pourrait être
0: assez intéressant.
2: On se demande comment ils arrivent à choper tous ces groupes, des groupes en devenir, hein, parce qu'il y en a certains qui sont devenus. non, vraiment bien. D'ailleurs, et, le groupe La Good Afternoon, ils ont déjà joué trois fois, je crois qu'ils y rejouent encore le 2 juin, avec deux autres groupes.
0: Magnifique.
2: Ouais.
0: Magnifique.
2: Il y a un autre groupe aussi dont je vais parler que j'ai vu là-bas.
0: Agathe, il y a des concerts à venir ? Il y a une tournée ?
2: Ouais, parce que maintenant elle a un tourneur, donc c'est bien. Elle a des Ah ouais, elle m'a appris hier, je sais pas si j'ai le droit de le dire, mais bon.
0: Oh. On est entre nous.
2: Oui, on est entre nous. Elle va faire la première partie de Michel Clou.
0: Ah, génial !
2: Bah ouais. Elle connaissait pas Michel Clou, j'ai dit ah, mais moi j'adore, Diabologum. Enfin. Ouais. Ça... À Bordeaux.
0: Ah oui.
2: Pas tout près.
0: Oui. Moi j'espère que cette fois-ci elle sera payée à Bordeaux.
2: Oui, là, parce que là, c'est dans un truc organisé. C'est pas dans un bar pourri. Non.
0: Cool.
2: Voilà, plusieurs concerts qui viennent. Là, je joue ce soir à Bourges, dans un festival à Bourges.
0: Bien.
2: Ce soir, en plus, elle est programmée à 10h30, ce qui est pas mal comme horaire. Pas mal du tout.
0: À la fraîche.
2: Ouais.
0: La suite, mec.
2: La suite. On était ensemble. Le prochain, c'était au 106, Arthur Satan.
0: Ah,
2: un super concert.
1: Encore un truc qui coûte cher ensemble.
2: Voilà.
0: Oui.
2: Bon, moi j'ai les deux albums.
1: Bah moi aussi. Et ben moi aussi d'abord. Et sur voilà. Un des deux,
2: je vais passer le premier parce que
1: j'ai un petit dessin dessus moi aussi.
2: Ouais.
0: Alors moi j'ai acheté que le deuxième parce que enfin le premier album d'Arthur Satan
1: qui commence par un tube ultime.
0: J'avais déjà acheté le.
2: Elles sont super ces pochettes, elles sont très drôles. Là, en plus, j'avais pas remarqué que sa pochette du premier album, il y a plein de squelettes partout qui sont un peu à la Jérôme Bosch, qui font plein de conneries. Et en fait, lui, il est au milieu, genre Charlie, perdu dedans.
0: C'est complet. Bah, tu viens de résumer c'est parfaitement l'histoire.
1: Et c'est lui qui les dessine en plus.
0: Oui, c'est
2: lui qui dessine tout. Mais il dessine vachement bien.
1: Non, c'était excellent. Excellent
0: le mélange concert. De Bosch et Où est Charlie, excellent.
2: Ouais.
0: Ce fut un magnifique concert, rappelons-le. Un peu court, 1h05 pour le coup, pareil, ouais. J'étais bien dans mes bottes, j'en aurais bien voulu un quart d'heure de plus.
2: Ah ouais, ça c'était Rock in the Barn l'année dernière aussi, excellent.
0: Ouais. Ça nous fera presque pleurer, dis donc. Excellent.
2: Et puis
0: excellent.
2: Le premier album, bah, tu vois, il est vachement bien aussi.
0: Il est superbe.
2: Ouais. Il est superbe. On va passer un morceau.
0: T'as aimé toi, mon Guy ?
1: Hein ?
0: T'avais aimé, toi.
1: Oh, c'est génial, ouais. J'avais pas pu le voir, Rock in the Barn en plus.

0: On reprend. Pas facile. Non, faut pas enchaîner après ça. Bah, faut se laisser du temps, surtout que tu veux présenter le groupe à venir. On était d'ailleurs en train de détailler la future prog qui vient de tomber aussi du 106. Ouh, aïe, aïe.
1: Ouais, il y a du bon.
0: Donc, hein. Super Omar, on était d'accord. Little Barry, il faut vraiment écouter parce que c'est un Irlandais qui s'est établi depuis quelques années aux
2: États-Unis. C'est le nom d'un mec, c'est pas le nom du groupe ?
0: Oui, c'est un nom du groupe, mais c'est un faux groupe en fait. Bon,
1: un petit teasing parce que je pense que vous en entendrez un d'ici à peu près une demi-heure.
0: C'est un type qui joue avec Miles Kynes.
1: Et sur le label des Black Keys maintenant, Dan Auerbach.
0: Super Omar, on a dit. Little Barry, qu'est-ce qu'on a
1: d'autre ? On a Sid Matters aussi.
0: Sid Matters, Ginzu.
1: Mine de rien, Ginzu. Il y a Girls in Hawaii aussi qui va repasser. Que moi j'irai bien voir. Après.
0: Death in the Valley.
1: Death Valley Girls.
0: Death Valley Girls, c'est vachement bien. On l'a repassé 3-4 fois en 2024-2025.
1: Il y a Frustration, je sais que tout le monde aime pas, mais moi j'irai bien voir aussi.
0: Moi j'ai un problème avec la voix du mec, je trouve que la musique est bien.
3: Exactement.
0: Et la voix du mec, je la sens pas.
3: Moi j'ai du mal aussi.
0: Mais par contre, la musique est vachement bien.
3: Bah oui, ça assure bien.
1: Pour ceux qui aiment bien la soul, il y en a Simple and the Broken Bones qui revient, qui était passé du côté du festival. Faut aimer la soul, mais c'était pas mal, je trouve aussi.
0: C'était bien fichu.
1: Moi j'avais bien aimé, ouais. Et puis.
3: On parle de bras cassés.
0: Voilà, très très bien.
1: Madame Belpère de Loche.
0: On pourrait dire que c'est la North High Soul, hein, parce qu'ils sont tous blancs.
1: Mais bon, c'est un détail. Ouais. Mais enfin voilà, donc lui il y a pas mal de bonnes choses. Il y a aussi des trucs un peu plus mainstream pour ceux qui aiment bien, Pierre de Mer, des choses comme ça.
0: Il en faut, ça fait vivre la boutique.
1: On a Mickey aussi qu'on a déjà vu qui passe et qui fait un carton en ce moment qu'on n'entend pas.
0: C'est pas dégueulasse, hein. Moi c'est pas ma cam, hein, mais non. Elle fait bien son affaire. Hein.
1: Je suis assez d'accord. Et le son, on l'avait vu sous le chapiteau au Tetris, c'était pas extraordinaire au niveau du son. Mais honnêtement, ça envoie bien. Et après, je pense que c'est une autre génération. Je pense que ça s'adresse à des plus jeunes que nous quand même.
0: À 3 générations d'écart, ouais.
1: Voilà, c'est ça, mais par contre, non, ça envoie. Ça envoie et c'est un succès mérité.
0: Oui.
1: C'est vrai.
0: On te laisse présenter la suite.
3: Oui, on a fait un petit intermède. Parce que d'habitude, on met deux morceaux d'affilée. Donc, Arthur Satan en 106, on en a parlé, c'est parfait. Et la suite, donc, c'était un petit concert à Londres, parce que j'ai parti à Londres au mois de mai. C'était le 14 mai.
0: Il y a de la
3: dans, déjà, le lieu, c'était dans un pub que j'avais aperçu la fois d'avant. Je m'étais dit, il faut que j'aille là-dedans. Un pub où ils passent des concerts. Il y a une salle de concert un peu comme au Lexington. Une salle de concert assez conséquente, hein, quand même, assez grande. Et on y est allé au pif avec Marielle. Et en fait, on a eu de la chance parce qu'on est tombé sur un super concert d'un groupe qui s'appelle, alors attendez, New Mongolière. Je sais pas si on dit ça comme ça. C'est un groupe croate. Ils viennent de Split. Avec un chanteur excellent.
1: S'ils viennent de Split, ils font encore des concerts quand même ?
3: Bah oui, faut croire.
1: Et alors, c'est toi qui es parti sur le mode grosse tête, hein. Du coup j'en ai sorti un autre.
3: Je sais pas si c'est confondu, en fait c'est un mec très drôle en plus.
0: Alors ce qui est assez incroyable, c'est qu'une fois de plus, ils ont trouvé Yo-Yo Man, un peu comme on trouve Charlie, parce que le chanteur est venu te trouver à la fin du concert.
3: Bah, j'ai acheté son disque. Il est venu me voir parce que, bah oui, puis on a discuté. Et puis en fait, on a encore plus discuté quand il m'a dit que son chanteur préféré c'était Jonathan Richman.
0: Bon bah voilà.
3: Alors là, et puis Johnny Cash. Voilà. Et c'est vrai que musicalement, on est dans le folk, mais un peu de country, un mélange de country, folk et de la pop, parce qu'il y a des morceaux assez pop. Et moi sur scène, j'ai trouvé ça super, vachement bien. Le chanteur chante très bien. C'était assez drôle. Et puis le Water Rats, moi je savais pas que c'était un pub apparemment mythique à Londres aussi, parce que quand même, en 62, il y avait plein de trucs au mur. C'était le premier concert de Bob Dylan en Angleterre, c'était au Water Rats. Et un des premiers concerts de Oasis aussi.
0: Oasis.
3: Et plein d'autres trucs, hein, j'ai retenu.
0: On a décidé, depuis que Nico Bodard est venu, de tout prononcer comme Mishka Sayas. Je te laisse aller rejoindre. Voilà.
3: Donc là, je vais mettre un morceau assez rigolo parce qu'il m'en a parlé. Comme je suis français et qu'il adore la France, il adore la culture française, le mec. Il a fait un morceau qui s'appelle Zinedine Cézanne.
0: Oh,
3: voilà.
0: Bien joué.
3: Il a rassemblé deux artistes. Pour lui, c'est deux artistes énormes français.
0: Donc, tu as parlé de Pablo Picasso.
3: On a parlé un peu de peinture. Le mec est vachement à l'aise. Oui, Jonathan Richman, je lui ai dit que je l'avais vu en concert plusieurs fois. Il était épaté. Il dit waouh, moi, j'ai jamais pu.
0: Est-ce que tu as dit que tu avais fait une émission au privé à Babylone sur les peintres?
3: Non, j'ai pas eu le temps de lui dire. Par contre, on a parlé d'émissions, je ne sais pas pourquoi on a parlé de ça. Je veux dire, il me dit, tu m'appelles quand tu veux, moi je veux bien l'émission. C'est vachement simple, il partait le lendemain à Barcelone. Bon, il jouait, lui, il était partant.
0: T'as son numéro?
3: Non, bien sûr que non, tu parles. On discutait, on avait pas mal picolé, hein, un petit peu quand même. Moi, pas trop, mais lui, je pense que oui. Ouais. Il est sympa, il a filé un t-shirt à Marie et tout, vraiment très sympa. Le morceau est assez rigolo.
0: Et ben on n'entend pas souvent de la musique croate. Et ça,
3: voilà, croate. Ouais. C'est un mélange, je te dis, de musical. Et il y a un autre morceau sur The Face où ça fait vraiment penser à Jonathan Richman, sa façon de parler et de chanter. Ouais.
0: Tu peux nous redire le morceau, mais le nom du groupe, mais à la française ?
3: Alors, le nom du groupe, New Mongolifier. Mongolier. Years, je pense que c'est.
1: Voilà, à la française. New Mongoliers, je sais pas.
3: Je sais pas.
1: Tu me montreras comment c'est écrit après, je regarderai.
3: Et le morceau, Zinedine Zidane.
0: Cézanne, pardon.
4: Oh là là. Rediffusion d'une émission Principe Actif. Une rediff, quoi.

0: un groupe que nous avons passé ici même dans cette émission avec l'émission Electrochic Electrochoc, c'était Laurel Meets the Obsolete, groupe mexicano que nous avons vu un dimanche après-midi. Il faut se motiver quand même sortir chez soi.
1: Ça valait le coup.
2: J'étais malade.
1: On avait écouté un peu avant, moi j'avais écouté avant, je connaissais pas, et voilà, j'ai trouvé ça bien déjà sur l'album, impeccable. Beaucoup d'électro là, ce concert là. Il n'y a pas autant d'électro sur tous les albums.
0: Mais c'était vachement bien.
1: Ouais. Très très bien.
0: Oui, en plus, pardon, qu'est-ce que je veux dire? Oula. C'est une formation un peu tournante, c'est-à-dire que les gens changent un peu d'instrument, c'est-à-dire que la chanteuse parfois se baisse pour ramasser sa guitare et faire quelques moulinets un peu à la Wedding, et puis de temps en temps il y a un mec du clavier qui vient reprendre une guitare supplémentaire, et c'est vraiment très intéressant. Voilà, moi c'est un groupe qui m'a vraiment beaucoup beaucoup plu. Il y avait beaucoup plus de monde pour le goût acide des conservateurs qui certes jouent à domicile, en formation réduite, et toujours est-il que Laurel Meets the Obsolete a joué l'affaire jusqu'au bout, parce que la salle s'était dégarnie. Certains trouvaient ça un peu
1: trop vide,
0: Rondonnant. Ouais. Et voilà, ils ont été pros et c'était cool. En plus, ils étaient charmants, vraiment très gentils. Voilà.
1: Non, on voit de bons trucs à la Brasserie Sport quand même.
2: C'est vrai.
1: Et il y en a encore à venir, je suppose.
2: Il y a des chances.
1: Le prochain groupe, alors j'ai un peu triché, enfin non, j'ai pas triché parce que c'est un concert, on va dire que c'est un concert à venir, mais c'est un groupe que j'ai vu avant, l'année dernière, au Supersonic, que j'ai découvert par hasard, ça s'appelle Catchy Peril, c'est un groupe marseillais.
0: Ah, dis donc.
1: Et ouais, ils ont pas mal galéré, j'aurais bien aimé acheter leur EP, mais ils l'avaient pas parce qu'ils sont venus en train, ils m'ont expliqué qu'ils étaient venus en train et qu'ils ont emmené le moins de choses possible, du coup le merch, tout ça, ils ont été obligés de laisser ça à la maison. C'est un peu con, mais le chanteur est absolument incroyable, il saute partout, il y a une nana au clavier à côté de lui, clavier synthé, qui chante aussi un petit peu avec lui. C'est vachement bien, parfois ça me fait penser à Fat Wife Family, parfois à d'autres trucs un peu plus rock, mais il y a un bon mélange. Et là, c'est le dernier album, c'est une nouveauté, ça vient juste de sortir, et il y a un morceau très calme que j'adore. Alors, je vais mettre le morceau très calme que j'adore, le reste est beaucoup moins calme, mais je vais mettre ce morceau-là parce que je le trouve vachement bien fait. Et le chanteur, je trouve qu'il chante très bien. Catchy Peril. Et donc, ils vont jouer.
0: Tu mets là-dessus ?
1: Rejouer au Supersonic au mois d'octobre. J'irai sûrement. Ouais, ça c'est encore un truc. Ouais.

0: Vous savez que Yo-Yo Man vient de parier sa chemise et je crois même son pantalon en disant ce serait the next big thing.
1: Ouais, les Movie Star Junkies, dernier album. J'ai écouté une fois, je me suis dit c'est du Movie Star. Une deuxième fois, ouais. Troisième fois, j'adore. Tous les morceaux, il y a des mélodies terribles. Il y a beaucoup de balades, mais chaque balade c'est une mélodie un peu différente. Il y a une chanteuse avec lui de temps en temps. C'est vraiment déflagration par moment, et puis ça retombe et ça redémarre, c'est tout, c'est Movie Star quoi. Et donc ça sera à Binic, parce que maintenant j'y vais.
0: Ah, ça y est,
1: venir. Ouais.
0: Entre mecs,
1: pour l'instant j'y vais avec mon frère, avec Fabien.
0: Ah, je crois que
1: Philippe il peut pas. Bon, on va voir. Il y a Clairette et JC qui y vont, qui ont réservé dans le camping où on va.
0: Il y a aussi Manouchka, le gars Sylvain,
1: Izou. On sera pas tout seul.
0: Ah non, on sera pas tout seul. Voilà. Vincent Connétable aussi sera dans le coin, j'ai croisé hier soir.
2: Bon. Il en sera.
1: Comme d'habitude, on
0: avec sa chérie. Voilà, il n'y a pas de doute.
1: Bon, après, il y a beaucoup de groupes garage rock bien, j'allais dire un peu lourds. Oui, certains sont un peu lourds. Alors, je fais un tri là. Je vais tout écouter pour vraiment faire une sélection. Bon, Movie Star, ça c'est sûr. Bien qu'ils jouent trop tôt à mon goût, mais bon, je comprends pas pourquoi ils jouent aussi tôt. Mais... Là, vraiment, l'album, je ne l'ai pas encore acheté, je l'achèterai là-bas, mais vraiment. Je vais l'acheter, c'est sûr. Meilleur album de l'année.
0: Il te reste deux titres.
1: Voilà, on reste sur le concert à venir, c'est-à-dire Binic. Je vais mettre un morceau de Montréal qui s'appelle Pipi. P-Y-P-Y. J'aime beaucoup. Et justement, c'est un groupe qui va détonner un petit peu parce que c'est pas du tout du garage. Ça me fait penser à plutôt du Tolkienaise ou des trucs comme ça. Et c'est à la pêche et c'est très frais. Ça fait du bien, c'est pas du rock lourd. C'est super.
0: Eh bien.
1: Ça
0: eh
1: a
0: bien.
1: L'air. Ça a l'air.
0: Donc, eh bien.
1: Un concert, je sais pas.
0: Je t'en prie.
1: I'm a simulation.

0: C'était quoi?
1: Alors, les Sacred Cowboys.
2: Sacred Cowboys. Groupe australien.
0: Donne-moi les câblos, s'il te plaît.
2: Alors, j'ai un petit groupe australien. Alors, je dis petit groupe, mais c'est un groupe qui date du début des années 80. D'ailleurs, ça s'entend. Australien, ça ressemble beaucoup à des groupes comme Die Pretty, donc avec Ron Peno. On est un peu dans le même style de musique. Ça a l'air très bien. On verra à Binic ce que ça donne. Mais ils doivent plus être tout jeunes, les garçons.
1: Du coup, je me moquais un petit peu parce que tout à l'heure, on a oublié de dire que le groupe que tu as vu à Londres, c'était pas les New Mongoliers, comme tu avais noté sur
0: c'est
1: ton
0: pas
1: carnet.
0: Les New Mongols.
1: Ça s'appelle les New Gondoliers, comme les gondoliers à Venise. Oui, bah, voilà. Non, mais faut le dire parce que si les gens cherchent ce groupe qui était excellent et qui ressemblait à Jonathan Richman, si je me souviens bien, il faut qu'ils aient le vrai nom. Voilà. Ce sera plus simple.
2: Je suis désolé d'être dysgraphique et dyslexique parfois.
1: Tu n'as pas à être désolé, mais en fait, c'est juste.
2: En plus, j'avais
1: rétablissons
2: comme...
1: la chose comme
2: j'avais
1: ça.
2: Écrit comme ça, Mongolie.
1: Mais c'est ça arrivé, et c'est comme ça.
0: Le temps d'un jingle.
1: Jingle.
3: Oui, d'accord.
4: Un privé à Babylone.
3: Non, c'est pas ça.
2: Je suis.
1: C'est ça que je dis.
3: Vous restez chez vous. Vous n'êtes pas tout le temps parti par mon et par vous. C'est ça que je dis.
1: Moi aussi.
3: C'est tout ça que je dis, vous voyez.
4: Un privé à Babylone.
3: Bon, ben, c'est ça que je dis. Je dis chapeau, dis hommage. C'est vrai, vous avez resté. Vous avez su rester. C'est ça que je dis. C'est ça que je dis. C'est plus ça que je dis.
1: J'ai toujours pas lu les mémoires de Poulidor. Désolé.
0: Tu vas prendre une torgnole.
1: Eh ouais, moi je préfère Yourcenar. C'est comme ça.
0: Adrien
1: Yourcenar, évidemment. Allez.
0: Se branche.
1: Ouais, je me branche.
0: Et tu as donc maintenant un peu moins, 28 minutes maintenant.
1: Ouais, et puis maintenant que tu me fais un teasing du coup en trois fois dans l'émission pour dire ce que je vais passer, c'est assez
0: j'ai
1: pratique.
0: Rien dit,
1: mais bien sûr que si. T'as parlé de Little Barry tout le long.
0: Ah,
1: et
0: oui.
1: Effectivement, l'album de Little Barry est sorti cette semaine. Donc je te propose, quand ça voudra bien se connecter, qu'on écoute un extrait du dernier album de Little Barry. Qui s'appelle Gravity Freeze, qui est sorti sur le label Easy Eye Sound, qui est le label de Dan Auerbach.
0: Oh, bah,
1: oui. Les fans des Celtics apprécieront.
0: Et ceux des Black Keys aussi.
1: Exactement. Auerbach est un nom très très connu.
2: Ils ont gagné hier, en plus j'ai entendu ça à la radio, alors je voulais regarder ce soir. Les Spurs, ils ont gagné.
1: Ah oui, pas les Celtics.
2: Donc, il y aura une finale.
1: Ils ont gagné, ouais, il y a un match 7 là.
2: Je voulais regarder ça ce soir.
1: Ouais, c'est vrai.
2: Trop tard.
1: Ouais.
0: Donc je regarde des résumés de 25 minutes parce que j'aime bien regarder je fais une petite aparté, j'aime bien regarder des résumés longs de 20-25 minutes parce que j'aime bien voir des tirs ratés. Non, parce que si tu regardes un résumé de 8 minutes,
1: ça te rappelle ta carrière, c'est ça?
0: Non, mais le basket est fait d'échecs. Et c'est intéressant les échecs au basket, puisque un shooter peut en rater 4 de suite. Est-ce qu'il a le mental pour shooter le 5ème? Et dans les résumés un peu plus longs, on voit les ratés, et ça, c'est intéressant.
1: Oui, puis c'est surtout, tu vois aussi la domination que tu peux avoir en défense sur les rebonds, en attaque et tout ça. Et c'est vrai que c'est important. C'est
2: vrai que 3 heures, c'est long. Hein. Moi, j'accélère, je zappe des fois un carton entier.
1: Ça peut arriver, c'est vrai.
2: Oui.
1: Donc voilà, maintenant qu'on a fait l'aparté, qu'on était parti très très loin, on va écouter Little Barry avec le morceau It Isn't Soul. C'est parti, si ça veut bien fonctionner.

0: La ventilation, il sert à quelque chose?
1: Un petit peu quand même, bah, mais pas plus que ça.
2: Je suis liquide. Sans avoir trop bu, je suis liquide. Belle doublette.
1: Ouais, c'était le dernier album de Bleachers qui vient de sortir. Alors, Bleachers qui est un petit peu des accointances avec Springsteen. Hein, je crois qu'ils viennent du New Jersey aussi, il me semble. Et ils aiment bien s'inspirer un petit peu de tout ce qu'a pu faire Springsteen. Ouais. Même si c'est pas forcément... Ouais, mais...
2: Ne sont pas l'influence majeure sur ce
1: pas, pas sur ce morceau-là, mais ça se ressent quand même sur les autres.
2: Sur Doves,
1: Après, je pense que si t'as pas écouté au casque, on perdait pas mal de choses quand même aussi par rapport à.
3: J'ai pas bien écouté.
1: Donc le morceau s'appelle You and Fox.

0: Forever, ça s'appelle l'album Everyone for 10 Minutes, donc Bleachers, qui passera du côté de la salle Playel. Et j'y serai, et puis je te dirai comment c'est.
1: Notre aparté, c'est qu'on évoquait l'enrichissement de la parole sur Radio, sur France, Radio France, et notamment. La radio que t'écoutes, toi.
2: France Info.
1: Voilà.
3: Bah, j'écoute
1: avec beaucoup de diversité désormais.
0: Sur la difficulté de défendre le service public quand on voit à quel point on nous envoie des éléments pourris dans le service public. Et c'est ça qui est pas facile, parce qu'il y en a besoin du service public. Malheureusement,
1: désormais Alix Bouyagué peut faire un tarot avec appel au roi.
0: Ouais, non mais franchement c'est malheureusement ça va pas dans le bon sens. Je vous propose pour la suite de continuer. Alors moi je suis très fan, tu le sais, de tous les groupes comme Altıngun, comme tout ce qui va être du côté soit des Pays-Bas, soit de la Turquie.
2: J'aime bien aussi Altıngun.
0: Et Altıngun que j'aurais bien aimé voir au King of the Burn, j'étais pas là le bonsoir et ça me dégoûte un peu, donc un jour j'espère bien les revoir. Mais là c'est un groupe un peu dans le même genre avec la chanteuse de j'ai plus le nom qui me revient, de Kit Sebastian, que tu n'avais pas trop aimé, je savais pas c'est ça, qui était plus orienté musique du monde, mais là elle fait un nouveau groupe sur Londres. Donc elle est d'origine turque. Avec deux londoniens, deux anglais, ça s'appelle, alors je sais pas comment on prononce, Société 25, c'est un peu le mot donc je sais pas comment ça se prononce, mais en tout cas Société 25 ou 25, l'album c'est Yegara et le morceau c'est Yann, et avec un Y au début, tout ça, et j'ai beaucoup aimé, c'est des bonnes vibes en fait pour le matin, pour aller au boulot et pour se motiver, je trouve.

0: Pardon.
1: On n'a pas ouvert mon micro. Non. On est sur Ramsey Thornton, c'est un mec de Tulsa, Oklahoma, et qui fait la belle folk entre... Petite tendance country par moment, mais c'est très très joli,
2: voilà,
1: très
2: voilà
1: sympa.
2: Pourquoi j'ai coupé Oklahoma, vas-y, passe à autre chose.
1: Bon, on était à la fin, t'es méchant. Non, franchement, c'était très bien, moi j'ai beaucoup aimé. Ah, c'est parce que c'est le Thunder, tout ça, t'es pour les Spurs. Il paraît que les arbitres ont favorisé les Spurs au match 6, j'ai pas vu, mais j'ai entendu qu'il n'y avait pas eu beaucoup de lancers de sifflet. Bref, moi j'ai rien contre Wemby, mais voilà, on verra bien Linux champion, c'est ça.
2: Il te reste un titre.
1: Donc c'est un ancien d'un groupe qui s'appelle Witch, je sais plus l'origine, il s'appelle...
3: Ta mère.
1: Je m'en fous, moi je suis pour les Celtics, tu vas pas dire que je suis pour les Knicks. Hein. Charlie Chimmy, c'est un ancien du groupe Witch. Je sais plus d'où il venait cela, mais en tout cas j'ai bien aimé cet album-là. Ça s'appelle Disco Chimmy et le morceau c'est Claro que si.
2: Et on va se dire au revoir là-dessus. Merci.
1: On se dit au revoir.
2: Bah oui, on se dit au revoir. Merci.
0: Au revoir. À au prochain. Au prochain concert.
2: On se revoit. Et puis on se revoit dans un mois ici avec ton bro et Alain et gars Romero. Voilà, il y aura du monde ici.
1: Il y aura du monde. J'espère qu'il fera aussi chaud qu'aujourd'hui. Ça sera sympa pour tout le monde.
2: On partage tout ça.
1: N'oubliez pas les maillots de bain. On gonflera la piscine dans le jardin. Allez, c'est parti.
2: Bonjour. Et puis restez branchés sur Principe Actif.
1: Salut tout le monde.
2: Si on vous aime. Ciao.

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Bon, combien là? Oh putain les mecs, eh, on a fait 2 minutes 4 et le format c'est 2:30, 2:40. Eh, faut qu'on y retourne, ok? Allez, 3, 4.

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Salut à toutes, salut à tous, c'est l'Alchimique, vous êtes sur le 102.4 sur Principe Actif à Évreux, 95.9 dans le sud de l'Eure. C'est votre émission Vinyl et Rock dès lundi soir qui commençait avec un extrait du dernier album de Courtney Barnett, Creature of Habit, sorti un petit peu plus tôt dans l'année. C'était le dernier titre de la face A, One Thing at a Time, qu'on vient d'écouter pour commencer cette émission, et Courtney Barnett nous accompagnera à la fin, comme le veut la tradition, avec le morceau de clôture. Voilà qui est dit, on enchaîne avec un autre groupe de filles, les L7, qui ont annoncé tout récemment s'embarquer dans une dernière tournée avant de raccrocher les guitares et les baguettes. Donc on va écouter un extrait de l'album Hungry for Stink, qui était sorti en 94, si je me rappelle bien. Et c'est le morceau Fuel My Fire qui aura été repris plus tard par d'autres groupes punk et par un groupe électro qui s'appelait Prodigy.

Eux aussi, ils se sont embarqués dans une tournée d'adieu, un peu par la force des choses, vu que l'état de santé de Ginger Wildheart est plutôt pas bon. Et Ginger Wildheart, qui a annoncé tout récemment, refuser catégoriquement une réunion du groupe d'origine. Donc, visiblement, ça s'arrêtera avec la formation actuelle. On écoutait donc les Wildheart sur l'album Must Be Destroyed, le titre Vanilla Radio, où bah, il se plaignait de ne pas entendre assez Elvis à la radio. On ne peut que lui donner raison. Allez, on va faire un petit tour maintenant du côté de Rouen. Ce sera au mois de juillet. Dizzy DeFreeze, le groupe australien, sera en concert aux terrasses du jeudi. Je crois que c'est le 23 juillet, si je dis pas de bêtises. Donc, date à noter dans les agendas, qui permettra d'écouter les nouveaux morceaux du nouvel album. Et puis, bah, en attendant, on va écouter un extrait de Riff, l'avant-dernier album. My Mind Is Eating Me Alive, tout de suite sur le 102.4, en attendant de les voir en vrai à Rouen.

Eux seront en concert à Paris, à la Maroquinerie. Ce sera le 17 juillet. Les Datsuns qui semblent reprendre goût à la route finalement, après quelques années de disette. Mais en tout cas, on va pas s'en plaindre. C'est pour notre plus grand plaisir. Et ils ont annoncé que sur cette tournée européenne d'été, il y aurait peut-être quelques nouveautés qui seraient dévoilées. Donc on va rester à l'écoute. Et en tout cas, on ira les voir à la Maroquinerie le 17 juillet. En attendant, on a écouté un morceau extrait de leur dernier album en date qui s'appelait Eye to Eye, et le morceau c'était Over People's Eye qu'on vient d'écouter. Cette semaine, jeudi pour être précis, à Rouen au Fury défendu, nous avons rendez-vous avec les Lords of Altamont, le groupe emmené par Jack Cavalier et son Farfisa de l'Enfer. Ils seront donc à Rouen pour un concert de présentation de leur dernier album. Rouen pour

Living with the Squares, c'était les Lords of Altamont, qu'on retrouvera donc jeudi au Fury Défendu. Et puis pour continuer, on va rester avec du rock américain, un peu plus genre blues rock, même si depuis, sur leur dernier album, ils ont plutôt évolué vers un stoner bien gras. En tout cas, ça c'est l'avant-dernier album de Crypt Trip. Je sais plus si j'ai déjà passé un morceau de ce groupe dans l'émission, je crois que oui, mais je suis pas sûr. C'est sur l'album Escondi et c'est le titre To Be Whole qu'on va écouter pour continuer cette émission.

Un peu de Stoner Doom pour continuer cette émission. C'était le groupe Haze Maze. Et ça, c'est un truc que je suis sûr, je l'ai jamais passé dans l'émission. On écoutait le titre Lobotomy et c'était sur l'album Hymns of the Damned. Voilà, c'était donc Haze Maze qu'on vient d'écouter. Et pour continuer, Brutus, groupe suédois, avec un extrait de l'album Wandering Blind. On va écouter tout de suite. Living in a Daze, c'est le titre qui termine l'album, et c'est tout de suite sur le 102.4.

Cette chanson a 10 ans et c'est la redécouverte de cette année. Le groupe Telegram que j'avais occulté bizarrement quand c'est sorti, mais c'était vachement bien. Et on écoutait donc le single de leur unique album, puisque malheureusement après il n'y a pas eu grand chose. L'album s'appelait Operator et là on vient d'écouter le titre Follow, qui était le single donc de cet album sorti en 2016. On continue avec un groupe toulousain, Padang, qu'on verra au Favrock Festival au mois de septembre. On va écouter un extrait de leur album, pas le dernier, celui d'avant. Peut-être qu'ils le joueront d'ailleurs au Favrock. Ça s'appelle Dead on Tuesday et c'est tout de suite sur le 102.4.

Dead on Tuesday, c'était Padang à l'instant sur Principe Actif. Et puis j'ai oublié de vous le désannoncer tout à l'heure, mais juste avant Telegram, on écoutait bien sûr les Black Angels avec un extrait de l'excellent Directions to See a Ghost. C'était le morceau Doves. Et ça nous amène donc à la conclusion de cet épisode, puisqu'il est déjà 19h57, passé de quelques secondes. La semaine prochaine, vous avez rendez-vous avec l'Altermix, qui sera donc animé par Monsieur Fanfan himself. Moi je vous dis normalement à dans 2 semaines, et donc on se quitte avec un nouvel extrait du dernier album de Courtney Barnett, ce sera le morceau Same, donc à dans 2 semaines, et puis d'ici là portez-vous bien et restez à l'écoute des programmes de Principe Actif.

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